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1: Bonjour à tous. La France et le Canada vont travailler à un rapprochement. La déclaration hier d'Emmanuel Macron depuis Saint-Pierre-et-Miquelon, territoire français d'Amérique du Nord. Le président a reçu le premier ministre canadien, Mark Carney. Les deux dirigeants ont ainsi réaffirmé l'indépendance de leur pays face aux velléités d'expansion de Donald Trump. Parmi les sujets évoqués, la pêche, la sécurité commune ou encore l'énergie. Une nouvelle victoire de l'extrême droite en Allemagne. L'AfD est arrivée en tête dans une région du nord-est du pays, soit deux semaines après sa victoire historique en Saxe-Anhalt. Mais le Parti social-démocrate devrait conserver le contrôle de l'exécutif régional en s'alliant avec d'autres partis de gauche. La CDU du chancelier Friedrich Merz n'a remporté qu'environ 5% des voix, juste assez pour rester au Parlement régional. Le chancelier allemand qui reconnaît un désastre électoral. En France, le gouvernement face à la crise du carburant. Sébastien Lecornu préside deux réunions aujourd'hui pour évoquer la flambée des tarifs à la pompe. Des réunions interministérielles pour parler de l'approvisionnement en essence et de l'accompagnement des Français. Près de 50 000 personnes mobilisées hier contre la proposition de loi sur la présomption d'usage légitime des armes par les forces de l'ordre. Elles ont manifesté dans plusieurs villes, dont Paris, Marseille ou encore Lyon. Des défilés organisés à l'appel de nombreuses organisations de défense des droits humains, dont Stop aux violences d'État, Amnesty International ou encore la Ligue des droits de l'homme. Ce dramatique accident hier près de Toulouse, un TER a percuté une voiture sur un passage à niveau. La conductrice du véhicule, une femme âgée d'environ 40 ans, a été transportée en état d'urgence absolue vers un hôpital. Et les près de 200 passagers du train indemnes ont été évacués par bus dans la soirée jusqu'à Toulouse. Et puis on termine avec un mot de football. Le premier classique de la saison a tourné en faveur du Paris Saint-Germain. Les Parisiens se sont imposés 2-1 à Marseille hier soir en clôture de la 5e journée de Ligue 1. Ils remontent à la 6e place du classement pendant que Marseille glisse à l'avant-dernière. Place maintenant à la trêve internationale. Excellent début de journée à tous.
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1: Turbulence lyrique représentée par la soprano Cynthia Rangui et la pianiste Céline Gimbert seront sur la scène du domaine de Séguéla dans le Lot à Port-du-Quercy le samedi 26 septembre prochain. Un panel de grands airs d'opéra sur une petite scène en costume d'apparat. Cynthia Rangui, soprano.
2: Ce programme va séduire un large public parce que nous avons choisi ce que l'on appelle des tubes de l'opéra. Pas que, mais des airs vraiment très connus, des airs vraiment très célèbres, des airs que beaucoup de personnes fredonnent sans savoir à quoi cet air est rattaché.
1: Alors là, j'ai envie de vous prendre au mot, hein, Cynthia. Je me laisserai tenter pour vous demander si on pourrait avoir un petit extrait d'un air connu que vous pourriez nous faire comme ça, a cappella.
2: Par exemple.
1: Waouh, ah bien, dis donc, super. J'allais vous demander, est-ce qu'une chanteuse peut vraiment transmettre une émotion si elle ne fait pas comprendre le texte au public? Eh bien, voyez, l'émotion est passée là. Bravo, en tout cas.
2: Ah,
1: on imagine souvent qu'une grande voix est avant tout une question de puissance. Or, je crois savoir, dans l'opéra, le lyrique, il faut aussi raconter, il faut aussi articuler, il faut savoir respirer, nuancer. Qu'est-ce qui fait réellement une grande interprétation vocale pour vous?
2: C'est une alchimie de tout ce que vous venez de dire. C'est à la fois un souffle, mais un souffle sans incarnation, ce n'est rien. Donc, on sert un texte, on sert une psychologie, on sert un personnage qui a été écrit divinement bien. Et donc, effectivement, l'articulation du texte est pour moi, à mon sens, une quête fondamentale du chanteur.
1: Le tarif est de 12 euros. Réservation très conseillée, domaine-de-seguila@gmail.com.
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1: Le festival Urbine Castel revient ce samedi 26 septembre à Castel-Sarrazin pour sa deuxième édition. Une journée sous le signe de la découverte des différents arts urbains, rythmée par la fanfare Fanflure Brass Band. Un programme riche présenté par Valentin Jacquet du service culturel de la ville de Castel-Sarrazin.
2: Ça va commencer sur les coups de 13h avec des ateliers. Souvent, c'est des ateliers où on peut venir en famille découvrir le travail des différents artistes médiateurs qui seront présents, mais aussi où on pourra s'essayer à pratiquer toutes ces différentes formes d'art. Et puis après, on peut déambuler sur le site entre les spectacles de rue, du théâtre. Il y a les arts de la rue qui seront présents. Il y aura du breakdance, du beatbox. Enfin, voilà. On peut participer, regarder, déambuler. L'idée, c'est de mettre les arts partout, dans les rues, sur les murs, dans les locaux, bâtiments de Castel-Sarrazin et plus précisément autour de la place Omer Sarrau. Il y a le pôle culturel de la ville. On propose une programmation avec des ateliers, des expos, des spectacles, une programmation jeune public aussi, de la danse, des battles, de la fanfare. On balaye tous les champs des arts urbains. L'objectif, c'est vraiment de créer un temps ouvert à tous. C'est un événement qui est gratuit. Tout le monde peut participer à n'importe quel âge.
1: Parmi les nouveautés de cette année, un téléphone public sera installé place Omer Sarrau.
2: C'est une installation qui regroupe différentes cabines téléphoniques et par moment, les téléphones vont sonner et libre aux spectateurs présents de décrocher et de se laisser porter par l'échange qui va lui être proposé.
1: L'Urbine Castel 2026 commence à 13h30 ce samedi 26 septembre et se poursuit en soirée avec le Boogie Van et un espace restauration sur place. Le programme complet est à retrouver en ligne sur le site de la ville de Castel-Sarrazin.
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0: Il est 7h. Aurélien pour vous accompagner ce lundi matin. J'espère que vous avez passé un bon week-end. On va écouter Nick Cave et la nouveauté Miley. Mais d'abord, c'est l'heure des infos et c'est avec Clémence Lobary.
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0: Bonjour Clémence.
2: Bonjour à tous. C'était il y a 25 ans la catastrophe de l'usine AZF à Toulouse. Le 21 septembre 2001, le stock de nitrate d'ammonium de l'usine d'engrais explose. 31 personnes sont mortes, 2500 sont blessées. Une commémoration est organisée ce matin sur le site de l'ancienne usine chimique. Les noms des 31 personnes tuées par l'explosion seront lus au micro avant le dépôt de gerbes des élus et du préfet et la minute de silence. Une rencontre pour faire face à Donald Trump. Emmanuel Macron a reçu hier à Saint-Pierre-et-Miquelon le premier ministre canadien Mark Carney. Les deux dirigeants ont ainsi annoncé qu'ils allaient travailler à un rapprochement entre les deux pays. Parmi les sujets évoqués, la pêche, la sécurité commune ou encore l'énergie. Pas de surprise en Russie, le parti de Vladimir Poutine a remporté les élections législatives avec près de 50% des suffrages. On rappelle que les principaux opposants au président et à la guerre en Ukraine ont été écartés du scrutin. L'Union européenne a de son côté dénoncé des élections se déroulant dans un climat de répression systématique et institutionnalisée. Retour en France et face au succès des repas universitaires à 1 euro, l'enveloppe budgétaire passera de 50 millions cette année à 143 millions d'euros en 2027. Elle annonce hier du ministre de l'Enseignement supérieur, Philippe Baptiste. Il prévient néanmoins que si un budget n'était pas adopté par le Parlement, le gouvernement serait incapable d'assurer le repas à 1 euro pour tous. Un ancien évêque de Tarbes et Lourdes, héros de la résistance, accusé de viol. Cet homme, mort en 1977, est mis en cause par un ex-collégien de l'établissement catholique béarnais Bétaram. Ce dernier a déposé plainte en 2025 pour des violences psychologiques, physiques et sexuelles subies au cours de sa scolarité. Et parmi ces violences, il évoque donc une agression commise selon lui en 1971. L'instance nationale indépendante de reconnaissance et de réparation a été saisie il y a quelques mois. Et puis en cyclisme, Remco Evenepoel dans l'histoire du cyclisme. Le Belge survole le chrono des championnats du monde à Montréal. Il remporte son 4e titre mondial. Le Français Paul Sexas termine 3e et prend une médaille de bronze. Excellent début de journée à tous.
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Wild Gold, Nick Cave avec son groupe The Bad Seeds sur CFM Radio. Bon lundi matin tout le monde, il est 7h bientôt, 7 minutes, et j'espère que vous avez passé un bon week-end, que vous avez pu profiter de toutes les sorties qu'on vous a proposées la semaine dernière, pu profiter aussi des journées européennes du patrimoine. Bon, ce lundi, on va retrouver nos différentes rédactions, bien sûr. On parlera de l'Urbine Castel, festival d'art urbain, ce samedi 26 septembre à Castel-Sarrazin, fresques, concerts, ateliers, spectacle. Il y aura le coup de projecteur avec Juliette ce matin et votre magazine qui sera entièrement consacré, si vous nous écoutez, en Tarn-et-Garonne tout à l'heure entre 12h et 13h. On parlera de l'opéra aussi. On parlera avec Thierry Simon au micro de Amélie de CFM Villefranche des mathématiques. Vous aurez rendez-vous à Figeac pour avoir un autre regard sur les maths, peut-être si vous êtes un petit peu fâché. Et puis Jean-François Labitte, c'est l'ambassadeur pour l'Aveyron de la Fédération Française pour les Liens Sociaux. Il sera au micro de David Dumont. Voilà un joli programme, de la belle musique, bien sûr, toute la matinée pour vous accompagner. Leon Bridges et de la nouveauté, basse Persuaded. C'est Miley que je vous propose de découvrir maintenant sur CFM Radio. Et vous n'hésiterez pas à nous dire ce que vous en pensez sur nos réseaux sociaux, si vous voulez bien. Bon réveil.

0: Alors, ça vous a plu, nouveauté CFM Radio, Miley. Bon, vous avez trouvé qu'il a fait beau, qu'il a fait chaud ce week-end. Et puis, on va garder le même temps pour ce lundi. Et oui, il va faire chaud encore cet après-midi, puisqu'on a des températures, on aura des températures de 4 à 5 degrés au-dessus des normales de saison. On fait un petit point sur la météo dans quelques minutes.
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1: Un grand et beau soleil, voilà ce qui nous attend pour ce lundi 21 septembre, jour de la Saint-Mathieu. Du soleil ce matin, du soleil cet après-midi sur l'ensemble de la région Occitanie. Et comme je vous le disais un petit peu plus tôt, nous aurons cet après-midi 4-5 degrés au-dessus des normales. Ce matin déjà au thermomètre de 12 à 14 degrés, 12 degrés à Rodez, 12 degrés sur les monts de la Cône, 14 degrés partout ailleurs à Albi, à Carmaux, à Castelsarrasin, à Caussade, à Villefranche-de-Rouergue et à Rodez. Cet après-midi, on dépassera les 30 degrés, de 28 à 32 degrés. 32 degrés attendus sur le Tarn-et-Garonne, 30 degrés dans le Lot, 28 cet après-midi pour le Nord Aveyron et 30 degrés dans le Tarn. Allez, une bonne fête à tous les Mathieu qui nous écoutent, qui nous rejoignent ce matin. L'heure pour nous d'écouter Ariane Moffat et puis juste après, on retrouve Juliette à Montauban.

0: jouer Ariane Moffat. Allez, belle matinée si vous nous rejoignez, 7h21, vous vous brossez les dents, on va regarder ce qui se passe ce week-end à Castelsarrasin, parce qu'il y a tout un programme pour le Urbin Castel, c'est le festival d'art urbain. Rendez-vous ce samedi 26 septembre, quelques infos déjà avec Juliette.
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2: Le festival Urbin Castel revient ce samedi 26 septembre à Castelsarrasin pour sa deuxième édition. Une journée sous le signe de la découverte des différents arts urbains, rythmée par la fanfare Fanflure Brass Band. Un programme riche présenté par Valentin Jacquet du service culturel de la ville de Castelsarrasin.
3: Ça va commencer sur les coups de 13h avec des ateliers. Souvent, c'est des ateliers où on peut venir en famille, découvrir le travail des différents artistes médiateurs qui seront présents, mais aussi où on pourra s'essayer à pratiquer toutes ces différentes formes d'art. Et puis après, on peut déambuler sur le site entre les spectacles de rue, du théâtre. Il y a les arts de la rue qui seront présents. Il y aura du breakdance, du beatbox. Enfin voilà, on peut participer, regarder, déambuler. L'idée, c'est de mettre les arts partout, dans les rues, sur les murs, dans les locaux, bâtiments de Castelsarrasin. Et plus précisément autour de la place Omer Sarrault, il y a le pôle culturel de la ville. On propose une programmation avec des ateliers, des expos, des spectacles, une programmation jeune public aussi, de la danse, des battles, de la fanfare. On balaye tous les champs des arts urbains. L'objectif, c'est vraiment de créer un temps ouvert à tous. C'est un événement qui est gratuit. Tout le monde peut participer à n'importe quel âge.
2: Parmi les nouveauté de cette année, un téléphone public sera installé place Omer Sarrault.
3: C'est une installation qui regroupe différentes cabines téléphoniques et par moment, les téléphones vont sonner et libre aux spectateurs présents de décrocher et de se laisser porter par l'échange qui va lui être proposé.
2: L'Urbin Castel 2026 commence à 13h30 ce samedi 26 septembre et se poursuit en soirée avec le Boogie Van et un espace restauration sur place. Le programme complet est à retrouver en ligne sur le site de la ville de Castelsarrasin.
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12 sur votre radio à l'Esprit Rock. Bon réveil, bon lundi matin. Vous aimez la musique en live? Eh bien, sachez, ami Montalbanais, qu'il y aura de la musique ce samedi, après votre petit marché du samedi matin. Rendez-vous dans la cour du musée Ingres Bourdel, puisqu'il y aura un concert avec Vent d'Est, de la musique swing, Zigan. Et bien sûr, c'est gratuit. Pensez-y à la fin de votre marché. Allez, viens, ma belle. On écoute Guillaume Grand. Bon lundi.

0: stuff. On est bien là avec Kygo et Donna Summer. J'espère que vous aussi ça va bien ce lundi matin, que le réveil a été plutôt doux et agréable. C'est tout ce qu'on vous souhaite pour bien démarrer cette nouvelle semaine. On va parler d'économie, rencontre économique sur les Monts de la Conne. Sylvain Lançon de l'association des jeunes entreprises des Monts de la Conne. Vous allez entendre dans quelques minutes avec Marlise Bouisset. C'est l'association des jeunes entreprises des Monts de la Conne qui va vous proposer pour une première édition des rencontres économiques. L'idée, elle est toute simple, faire de l'économie un sujet de culture accessible à tous. On va entendre Sylvain Lançon dans quelques petites minutes. Alors restez avec nous, on refait un petit point sur la météo. Le soleil est en train de se lever, hein, 7h39. Levé de soleil, 7h39, quelle heure est-il? 7h41, le soleil se lève. Bonjour soleil.
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1: Le soleil est bien là en ce lundi matin et il sera là cet après-midi. Bon, enfin, il se lève tout juste, mais il va être là toute la matinée. Il restera avec nous toute la journée. Un grand ciel bleu sur le Tarn, Tarn-et-Garonne, Lot et Aveyron. Au thermomètre ce matin, bah, comme ce week-end, hein, de 12 à 14 degrés pour la matinée. Et cet après-midi, pas besoin de petits gilets, pas de petites vestes. On va vite l'enlever, de 28 à 32 degrés. Voilà ce qui nous attend sur nos départements. Et oui, on a 4 à 5 degrés de plus que la normale de la saison. Top Model, Fat Domino, James Blunt, c'est ce qu'on va écouter dans quelques minutes. Et on parle d'économie avec Sylvain Lançon de l'Association des jeunes entreprises des Monts de la Cône, juste après The End, Tom Odell. Et on retrouve Marlise.

0: d'elle pour un réveil en douceur. Si vous nous rejoignez sur CFM Radio avec cet extrait The End, 8h-10, l'heure de parler d'économie sur les montres de la Côte avec Marlys Bouisset et son invité.
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2: Pourquoi la Côte dans le Tarn possède-t-elle une économie aussi singulière? C'est la question centrale des premières rencontres économiques organisées par l'association des jeunes entreprises des monts de la Côte. Pour en parler, nous recevons Sylvain Lançon.
3: La France a un vrai retard sur la culture économique. Moi, c'est quelque chose dont personne ne m'a jamais parlé et c'est accessible à n'importe qui. C'est plus facile de mettre son argent en bourse que de jouer à la PlayStation. Quand j'ai compris ça, je me suis dit, donc il faut rendre ça accessible à tout le monde. C'est un savoir qui nous permet de gagner de l'argent, quoi. Donc si la vie de tout le monde peut être un peu plus confortable, eh bien, je trouve qu'on a œuvré dans le sens social. L'idée, c'était d'apporter ce savoir. Ça sera pas la thématique de la première soirée, qui sera plus sociale, plus historique, et ça va être génialissime. Jean-François Senga, c'est un conférencier, c'est quelqu'un qui a fui son pays, dans lequel on voulait l'emprisonner. C'est un réfugié politique, un journaliste, et c'est quelqu'un d'une intelligence qui est fulgurante. Il a fait un gros travail sur la Côte. Et on en parlait avec lui, je dis, moi j'ai un sujet. Il y a véritablement à la Côte un lien particulier au travail. Cette culture qu'on a de se dire que quand on a 16 ans l'été, on va aller travailler à la charcuterie pour gagner un peu d'argent, et bien cette accessibilité-là du travail, elle n'y est pas partout. Et donc du coup, quand vous commencez votre vie à avoir travaillé déjà à l'usine, de savoir ce que c'est la difficulté du travail au quotidien, ça fait de vous quelqu'un qui a une relation au travail qui est particulière. Et en fait, elle a des raisons. Elle a des raisons migratoires, des raisons historiques et des raisons sociales. Et ce qui va être génial dans cette soirée, et je le dis à tous les Laconais, et vraiment je vous invite tous à venir, c'est que vous allez mieux comprendre pourquoi vous êtes des Laconais. Il faut saisir les occasions en fait, hein, vraiment. Donc là, il y a une occasion. Nous, on provoque l'occasion, ça aux gens à la saisir. C'est peu d'efforts pour beaucoup de récompenses.
2: Cet événement grand public accueillera l'économiste Jean-François Senga, suivi d'un apéritif dînatoire. Le rendez-vous, c'est le jeudi 8 octobre à la salle de l'Octave à la Côte. Réservation sur Hello Asso, rencontre économique à la Côte.
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1: Il est 8h, le soleil s'est levé. Bonjour tout le monde. Johnny Marr, Stereophonix, après les infos de Clémence.
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1: Bonjour Clémence.
2: Bonjour à tous. Une rencontre entre Donald Trump et Emmanuel Macron aujourd'hui. Un entretien entre les deux présidents est en effet annoncé par la Maison Blanche. Il devrait se dérouler à 17h35, heure locale à New York, où les deux dirigeants doivent participer cette semaine à l'Assemblée Générale des Nations Unies. Une rencontre qui intervient juste après le rapprochement hier entre le Canada et la France. Emmanuel Macron a reçu ce dimanche à Saint-Pierre-et-Miquelon le Premier ministre canadien Mark Carney. Les deux dirigeants ont ainsi réaffirmé l'indépendance de leur pays face aux velléités d'expansion de Donald Trump. Parmi les sujets évoqués, la pêche, la sécurité commune ou encore l'énergie. Une catastrophe électorale pour le chancelier allemand. Le parti d'extrême droite AfD est arrivé en tête dans une région du nord-est de l'Allemagne. Mais le parti social-démocrate devrait conserver le contrôle de l'exécutif régional en s'alliant avec d'autres partis de gauche. La CDU du chancelier, elle tombe aux alentours de 5%. La crise du carburant au menu du gouvernement. Sébastien Lecornu préside deux réunions interministérielles aujourd'hui, alors que ce week-end, le prix du litre de gazole affichait en moyenne 2,41 € dans les stations de l'Hexagone. L'exécutif doit donc décider de nouvelles aides ou prolonger les dispositifs existants. La suppression de taxes ne serait pas envisagée par Matignon, malgré les demandes de différents partis politiques. La France encore sous la menace des incendies. Trois départements sont en alerte rouge pour des risques de feux de forêt, les Pyrénées-Orientales, l'Aude et le Gard. Cinq autres, toujours dans le sud-est du pays, sont en alerte orange. Toulouse commémore aujourd'hui l'explosion de l'usine AZF. C'était il y a 25 ans. Le 21 septembre 2001, le stock de nitrate d'ammonium de l'usine d'engrais explose. 31 personnes sont mortes, 2500 ont été blessées. Une cérémonie d'hommage se tient ce matin sur le site de l'usine. Et puis en football, l'OM a résisté mais continue de s'enfoncer. Marseille est battue 2-1 par le PSG dans le classique au Stade Vélodrome. Match de clôture de la 5e journée de Ligue 1. Au classement, Monaco est seul en tête devant Lyon et le Paris FC, Le Havre et Lanterne Rouge. Excellent début de matinée à tous.
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Bonimard, bon lundi matin sur le nord de la région Occitanie. J'espère que vous allez bien, que vous avez passé un bon week-end. Et on va parler d'opéra dans quelques minutes avec un duo chant piano pour le spectacle Turbulence Lyrique. Ce sera dans le Lot et c'est Gilles Barré qui va nous en parler. Et bien, puisque j'évoque le Lot, vous avez peut-être participé à l'Open des Docks, la grande ouverture des Docks. C'était samedi dernier, là qui vient de passer, samedi 19 septembre, de 11h du matin jusqu'à 21h. Grosse journée pour les rencontrer les équipes des Docks. Et le prochain rendez-vous, eh ben c'est bientôt, puisque c'est après-demain, ce mercredi, avec une belle affiche hein, au Doc de Cahors, puisqu'il y aura Elisa de Brésil. Vous avez bien de la chance, ami Cadurcien. On vous recommande donc d'aller vous amuser un petit peu au Doc mercredi soir pour aller voir Elisa de Brésil. Angel, Yodelis, Nirvana dans la prochaine demi-heure. Et on repart tout de suite avec Fly Like an Eagle. On écoute Stereophonics pour vous accompagner au travail ou à l'école. Bon lundi matin.

0: 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C'était les Stéréophoniques, 8h10. On va écouter Angèle et refaire un petit point sur le beau soleil qui nous attend toute la journée.
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1: Un grand ciel bleu, voilà ce qui nous attend pour ce lundi 21 septembre, jour de la Saint-Mathieu. Soleil et pas de nuages à l'horizon, hein, ce matin comme cet après-midi. On notera des températures supérieures à la normale de 4 ou 5 degrés. Donc ce matin, un petit peu plus tôt, on avait 12 à 14 degrés. 12 degrés sur le nord Aveyron, sur une partie du Lot. 13 degrés en Tarn-et-Garonne, 14 degrés déjà à Albi. Cet après-midi, entre 28 et 32 degrés. 28 degrés attendus sur le nord Aveyron. 30 degrés pour Villefranche, Caussade, Caylus, Castelsarrasin. 30 degrés à Albi et Carmo. 30 degrés aussi sur les monts de la Cône. 32 degrés, c'est attendu cet après-midi sur une partie du Tarn-et-Garonne et du Lot. Allez, restez avec nous, on parle justement du Lot dans quelques minutes avec de la musique, avec Gilles Barret. On va vous parler de musique, mais pas n'importe quelle musique, puisque ça va être de l'opéra. Voilà, on va vous donner rendez-vous pour ce samedi 26 septembre au domaine de Séguéla. Vous connaissez bien, on vous en parle régulièrement sur CFM Radio. Allez, restez avec nous, on en parle juste après Yonelis, What's the Cure, un petit hommage.

0: What's the Cure? On l'a bien senti, la petite référence, le petit hommage à Cure. C'était Yodelis sur CFM Radio, 8h20. Allez, on ne parle pas de musique New Wave, Cold Wave, non, d'opéra. Maintenant, Gilles Barré nous donne rendez-vous pour ce samedi 26 septembre, proche de Montcuq.
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2: Turbulence lyrique représentée par la soprano Cynthia Rangui et la pianiste Céline Gimbert seront sur la scène du domaine de Séguéla dans le Lot à Port-du-Quercy le samedi 26 septembre prochain. Un panel de grands airs d'opéra sur une petite scène en costume d'apparat. Cynthia Rangui, soprano.
3: Ce programme va séduire un large public parce que nous avons choisi ce que l'on appelle des tubes de l'opéra. Pas que, mais des airs vraiment très connus, des airs vraiment très célèbres. Des airs que beaucoup de personnes fredonnent sans savoir à quoi cet air est rattaché.
2: Alors là, j'ai envie de vous prendre au mot, hein, Cynthia. Je me laisserai tenter pour vous demander si on pourrait avoir un petit extrait d'un air connu que vous pourriez nous faire comme ça à capella.
3: Par exemple.
2: Waouh, ah bien, dis donc, super. J'allais vous demander, est-ce qu'une chanteuse peut vraiment transmettre une émotion si elle ne fait pas comprendre le texte au public? Eh bien, voyez, l'émotion est passée là. Bravo, en tout cas.
3: Ah,
2: on imagine souvent qu'une grande voix est avant tout une question de puissance. Or, je crois savoir dans l'opéra, le lyrique, il faut aussi raconter, il faut aussi articuler, il faut savoir respirer, nuancer. Qu'est-ce qui fait réellement une grande interprétation vocale pour vous?
3: C'est une alchimie de tout ce que vous venez de dire. C'est à la fois un souffle sans incarnation, ce n'est rien. Donc, on sert un texte, on sert une psychologie, on sert un personnage qui a été écrit divinement bien. Et donc, effectivement, l'articulation du texte est pour moi, à mon sens, une quête fondamentale du chanteur.
2: Le tarif est de 12 euros, réservation très conseillée, domaine de Séguéla@gmail.com.
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Don't Stop, le nouveau LP en découverte depuis ce lundi sur CFM Radio. Arlo Parks, Vianney, Penny and the Quarter, c'est ce qu'on va écouter dans quelques petites minutes. D'abord, je vous rappelle que ce week-end, il y aura The Loco, ex-scapé, les croquants programmés sur le festival Humble d'Air. Et oui, c'est à quelques kilomètres d'Albi que ça se passe ce week-end. À Puy-Gouzon, une belle programmation encore, je vous ai dit, les croquants, The Loco, mais il n'y aura pas que ça, il y aura Padang aussi. Il y aura le spectacle L'île au trésor, des démonstrations de judo, puis de quoi bien se restaurer. Et le fameux chichoulet tarné. Bon, on en reparlera et on vous invitera aussi. Oui, on aura des invitations cette semaine à vous offrir pour votre festival Humble d'Air ce week-end à Puy-Gouzon. Je vous ai dit, hein, 05 63 930 020, c'est le numéro de téléphone. Mais bientôt, hein, ça va se passer sur notre WhatsApp. C'est le même numéro de téléphone, mais vous aurez 10 minutes pour vous inscrire. 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Allez, le retour de la musique. Bah, c'est Nirvana sur votre radio à l'esprit rock. Men Who Sold The World. Bon lundi matin.

0: et d'éteint. 9h-20. Le programme est riche et complet pour ce samedi 26 septembre à Castelsarrasin. Vous avez rendez-vous avec votre festival d'art urbain, fresques, concerts, ateliers, spectacles, expositions. C'est gratuit. C'est toute la journée à Castelsarrasin. On en parle dans quelques minutes avec Juliette.
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1: Et on refait un petit point sur le temps de ce lundi 21 septembre, jour de la Saint-Mathieu, avec un seul T ou avec deux T, hein, comme vous voulez. En tout cas, bonne fête à vous les Mathieu. Du soleil ce matin, du beau soleil cet après-midi. Au thermomètre ce matin de 12 à 14 degrés, on en profite parce que cet après-midi, on va encore dépasser les 30 degrés ici et là. 28 degrés attendus sur le nord Aveyron, 30 degrés partout ailleurs, 32 degrés même à certains endroits du Tarn-et-Garonne. Et ça, ce sont les températures à l'ombre, je le rappelle. Et oui, nous sommes 4-5 degrés au-dessus des normales de saison. Allez, juste après Madonna, on retrouve Juliette et on parle du festival d'art urbain, le Urbin Castel, ce samedi à Castelsarrasin.
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0: Et voilà un petit souvenir de 1985, Madonna. Et c'est aussi sur l'ABO du film Recherche Suzanne désespérément. Into the Groove pour vous accompagner au travail. Somber, les Coldplay et Lost Frequencies arrivent. Mais d'abord, petit détour par Castelsarrasin. Vous avez rendez-vous ce samedi 26 septembre, place Omer Sarraut, pour votre festival d'art urbain.
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2: Le festival Urbine Castel revient ce samedi 26 septembre à Castelsarrasin pour sa deuxième édition. Une journée sous le signe de la découverte des différents arts urbains, rythmée par la fanfare Fanflure Brass Band. Un programme riche présenté par Valentin Jacquet du service culturel de la ville de Castelsarrasin.
3: Ça va commencer sur les coups de 13h avec des ateliers. Souvent, c'est des ateliers où on peut venir en famille découvrir le travail des différents artistes médiateurs qui seront présents, mais aussi où on pourra s'essayer à pratiquer toutes ces différentes formes d'art. Et puis après, on peut déambuler sur le site entre les spectacles de rue, du théâtre. Il y a les arts de la rue qui seront présents. Il y aura du breakdance, du beatbox. Enfin voilà, on peut participer, regarder, déambuler. L'idée, c'est de mettre les arts partout, dans les rues, sur les murs, dans les locaux, bâtiments de Castelsarrasin. Et plus précisément autour de la place Omer Sarraut, il y a le pôle culturel de la ville. On propose une programmation avec des ateliers, des expos, des spectacles, une programmation jeune public aussi, de la danse, des battles, de la fanfare. On balaye tous les champs des arts urbains. L'objectif, c'est vraiment de créer un temps ouvert à tous. C'est un événement qui est gratuit. Tout le monde peut participer à n'importe quel âge.
2: Parmi les nouveautés de cette année, un téléphone public sera installé place Omer Sarraut.
3: C'est une installation qui regroupe différentes cabines téléphoniques et par moment, les téléphones vont sonner et libre aux spectateurs présents de décrocher et de se laisser porter par l'échange qui va lui être proposé.
2: L'Urbine Castel 2026 commence à 13h30 ce samedi 26 septembre et se poursuit en soirée avec le Boogie Van et un espace restauration sur place. Le programme complet est à retrouver en ligne sur le site de la ville de Castelsarrasin.
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0: Il est 9h, on fait attention sur les routes. On va écouter les Toulousains, Cats on Trees. On écoutera Lucas Graham. Mais d'abord, un petit point sur l'actualité de ce lundi matin avec Clémence Lobary.
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0: Rebonjour Clémence.
2: Bonjour à tous. Quelles nouvelles aides pour le carburant? Sébastien Lecornu préside deux réunions interministérielles aujourd'hui, alors que ce week-end, le prix du litre de gazole affichait en moyenne 2,41 euros dans les stations de l'Hexagone. Et ce matin, sur TF1, le ministre du Travail, Jean-Pierre Farandou, a confirmé que le gouvernement envisageait de prolonger l'aide aux gros rouleurs. La suppression de taxes ne serait pas, en revanche, envisagée par Matignon, malgré les demandes de différents partis politiques. En parallèle, face au succès des repas universitaires à 1 euro, l'enveloppe budgétaire passera de 50 millions cette année à 143 millions d'euros en 2027. Elle annonce hier du ministre de l'Enseignement supérieur, Philippe Baptiste. Il prévient néanmoins que si un budget 2027 n'était pas adopté par le Parlement, le gouvernement serait incapable d'assurer le repas à 1 euro pour tous. Après le Premier ministre canadien, le président des États-Unis, Emmanuel Macron, doit rencontrer aujourd'hui Donald Trump à New York. Une annonce de la Maison-Blanche, une réunion prévue en marge de l'Assemblée générale des Nations Unies. Et une réunion qui intervient donc juste après le rapprochement hier entre le Canada et la France. Emmanuel Macron a reçu à Saint-Pierre-et-Miquelon le Premier ministre canadien Mark Carney. Les deux dirigeants ont ainsi réaffirmé l'indépendance de leur pays face aux velléités d'expansion de Donald Trump. Parmi les sujets évoqués, la pêche, la sécurité commune ou encore l'énergie. La nuit dernière a été calme à Saint-Pierre-des-Corps, en Indre-et-Loire. Des affrontements ont éclaté dans la nuit de samedi à dimanche avec des feux de voiture et des tirs de mortiers d'artifice. En cause, une collision entre une voiture et de police et une moto. Le conducteur du deux roues a été grièvement blessé à une jambe dans la collision. Plus de 110 policiers ont été mobilisés pour faire face à d'éventuelles nouvelles violences. Et puis, plus que quelques heures pour choisir le graphisme de vos futurs billets. La Banque Centrale Européenne avait lancé en juillet dernier une grande campagne de consultation publique. L'objectif: votez pour le design de vos futurs billets de banque. Plusieurs propositions axées sur les oiseaux et les grandes figures de la culture européenne. Le verdict final sur le graphisme gagnant sera dévoilé d'ici décembre. Excellente matinée à tous.
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Cats on Trees, c'était Tendresse sur CFM Radio. Quelle heure est-il? 9h05, 9h06. Est-ce que vous êtes fâché avec les maths? Quel est votre niveau en maths? Est-ce que vous trouvez qu'on est nul en maths en France? Bon, les maths, on va parler des mathématiques dans quelques minutes avec Amélie et Thierry Simon, parce qu'on va vous proposer un goûter aux équations, hein, pour essayer de vous réconcilier un petit peu avec les maths. Alors quand je dis on, c'est pas nous qui allons vous proposer ce goûter-là, c'est ma région. Voilà, ma région de Figeac. Vous allez avoir rendez-vous du côté de Figeac, donc restez bien avec nous. Moi, je vous pose un petit problème de maths. Là, maintenant, dans un sac contenant 3 billes rouges, 7 billes bleues, quelle est la probabilité de tirer une bille rouge? Hein? Ah, un sac contenant 3 billes rouges et 7 billes bleues. Quelle est la probabilité de tirer une bille rouge? Vous réfléchissez le temps qu'on écoute.

0: Good Times, Lucas Graham. Alors, qui avait la bonne réponse? 3 chances sur 10, soit 30%. Et oui, 3 billes rouges plus 7 billes bleues, ça fait 10 billes. Probabilité de tirer une bille rouge, il y en avait 3, c'est donc 30%, soyons honnêtes. Qui avait la bonne réponse? C'est niveau 3ème, hein? Eh oui, voilà. Allez, on va parler des maths dans quelques minutes. Restez avec nous, Katy Perry et Voyou, ça c'est ce qu'on écoutera dans les 10 prochaines minutes.
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1: Le temps de ce lundi 21 septembre, jour de la Saint-Mathieu, du soleil et du ciel bleu sur le nord de la région Occitanie. Et ça va rester comme ça toute la journée. Au thermomètre, un petit peu plus tôt, on avait déjà de 12 à 14 degrés sur nos départements. Cet après-midi, on dépassera les 30 degrés. On aura 28 degrés attendus dans le nord Aveyron, c'est là qu'il fera le meilleur. 30, 31, 32 degrés partout ailleurs. Bon lundi tout le monde, on écoute Katy Perry et on parle mathématiques avec Amélie.

0: Watch It Burn, Katy Perry. 9h18, c'est l'heure de vous réconcilier avec les maths et avec Amélie.
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2: L'ATSAC, Académie Territoriale des Savoirs en Construction, propose des cours du soir et un mercredi par mois, un goûter aux équations, les mathématiques sans la pression. C'est à la maison de région de Figeac, Thierry Simon, membre de l'ATSAC.
3: On s'est aperçu qu'il y avait beaucoup de questions de personnes qui souhaitaient finalement comprendre les mathématiques qu'ils avaient abordées dans leur scolarité et qui leur avaient laissé une part d'ombre. Et donc l'idée était de réunir un certain nombre de personnes intéressées par des questions de mathématiques. Chacun vient avec ses questions. Alors évidemment, c'est pas un cours. C'est-à-dire que chacun apporte, les participants et participantes apportent un petit quelque chose à la compréhension. Et là, notre date de reprise, eh bien, Dominique Bonan va nous présenter le nombre d'or, où on le trouve, et on regardera aussi comment on le calcule. Si jamais personne n'a notre question, ou on a été un peu vite, ou tout le monde a compris, eh bien, Michaela, qui est la co-animatrice, et moi, on parle des mathématiciennes. Parce qu'on s'est aperçu qu'on a parlé beaucoup des mathématiciens, mais assez peu des mathématiciennes. Donc tout ça, voilà, on l'aborde. Et puis, on se laisse toujours un petit quart d'heure pour parler un peu de choses fondamentales. Alors, pour cette année, on va parler un peu de la logique propositionnelle. Et puis, peut-être, on verra d'autres logiques. Et comme ça, petit à petit, on espère que les participants vont s'enrichir, nous enrichir de notions mathématiques. Et si jamais on veut juste écouter, ça peut aussi être le cas. On a toujours des petits gâteaux et des boissons chaudes.
2: Rendez-vous ce mercredi à 16h30 à la maison de ma région, place de la gare à Figeac, pour partager un goûter aux mathématiques.
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Demain, c'était la belle énergie de Louisa sur CFM Radio. J'espère que vous allez bien ce lundi matin. Est-ce que je vous ai parlé du festival américain qui aura lieu ce week-end à Saint-Étienne-de-Tulmont? Je crois pas vous l'avoir fait. Vous aimez la musique country? Bah, direction Saint-Étienne-de-Tulmont. C'est une petite commune du Tarn-et-Garonne. Et ça va grincher, hein, vendredi et samedi et dimanche. D'ailleurs, ça commence vendredi soir, mais trois jours de fête autour de la culture américaine. On en reparlera, mais vous pouvez déjà le mettre dans vos agendas. On va écouter Loïc Notet dans quelques petites minutes, un petit peu plus tard. On retrouvera David Dumont. Il ne sera pas tout seul, bien évidemment, David Dumont. On va le retrouver pour vous parler de la Fédération Française des Liens Sociaux. Eh oui, ça existe. Vous allez peut-être la découvrir dans quelques minutes. Là, on passe à de la nouveauté. Bass Persuades. C'est Miley qu'on écoute sur CFM Radio, c'est tout nouveau.

0: Loïc Noté, beau rêve sur CFM Radio. Connaissez-vous la Fédération Française des Liens Sociaux? Je suis sûr que non. Bah, c'est un petit peu normal. Allez, on va pas vous en vouloir. Elle date seulement, cette fédération, de 2024. Pas de compétition en vue pour cette fédé, qui va préparer notamment en Aveyron sa première semaine nationale des liens sociaux fin novembre. On en parle dans quelques minutes avec Jean-François Labitte, qui est ambassadeur pour l'Aveyron. Et il sera au micro de David Dumont avant 10h. Et avant 10h, on écoutera Ella Rose, Talisco, Gaëtan Roussel et Olivia Rodrigo.
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4: Normalement, pas de nuages à l'horizon et beau ciel bleu sur nos départements pour ce lundi 21 septembre. Et ce matin, on profite encore de la petite fraîcheur, si on peut parler de fraîcheur. De 12 à 14 degrés, c'était déjà il y a quelques heures. Donc le thermomètre a commencé à grimper. Cet après-midi, il grimpera encore plus puisqu'on sera autour des 30 degrés. Que vous soyez du côté de Lacône, de Castres, d'Albi, de Montauban, de Castel Sarrazin, de Cahors, de Villefranche de Rouergue, même à Rodez. On attendra 28 degrés cet après-midi à Rodez. Allez, bon lundi matin tout le monde, souhaitez une bonne fête à tous les Mathieu et on retrouve David Dumont pour donc parler de la Fédération Française des Liens Sociaux, juste après Olivia Rodrigo. On écoute Stupid Song.

0: Belle matinée, bon lundi matin, merci d'être avec nous sur CFM Radio. C'est l'heure de nous tourner vers l'Aveyron et le Ruthénois pour parler de la Fédération Française des Liens Sociaux qu'on ne connaissait absolument pas, on va être honnête.
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2: Lutter contre la solitude, offrir un environnement social sécurisant et renforcer la santé sociale, c'est l'objet de la Fédération Française pour les Liens Sociaux. Elle organise fin novembre sa première semaine nationale pour les liens sociaux. Chacun peut d'ailleurs y participer et proposer des actions. Jean-François Labitte est ambassadeur pour l'Aveyron de cette première semaine nationale pour les liens sociaux.
3: Toute personne peut déjà participer, en tout cas peut s'inscrire à titre personnel jusqu'au 30 septembre en allant sur le site de la fédération qui est www.nolien.fr. Par exemple, je peux être au fond de l'Aubrac et je décide que je vais inviter tous mes potes voisins de tous mes villages à boire le thé d'Aubrac à 17h pour jouer de la corde à la cavale. Je peux avoir ce projet, le présenter à la Fédé, ouais. Et ça sera cartographié, puisqu'en fait l'idée c'est d'avoir, ils vont me proposer une cartographie de la France, on aura plein de points, ouais. Et moi si je suis sur l'Aubrac, j'ai envie de voir qu'est-ce qui se passe cette semaine-là, eh bien, je peux aller voir qu'au Buron un tel ou je sais pas quoi, ou sous la Yourte un tel, il y aura ça.
2: Avec un point d'orgue dans le département de l'Aveyron le 28 novembre,
3: il y aura une grande journée des acteurs engagés pour les liens, avec divers prétextes qui peuvent aller de prétextes culinaires à prétextes théâtraux, musicaux, picturaux et plein d'autres. C'est-à-dire que toute personne qui a une idée, qui souhaiterait faire quelque chose pour éclairer l'intérêt de la dynamique des liens est la bienvenue.
2: Si vous souhaitez vous joindre au mouvement et proposer des actions pour participer à cette première semaine nationale pour les liens sociaux du 23 au 29 novembre, direction le site de la Fédé, c'est www.nolien.fr.
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1: 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Il est 10h sur CFM Radio, 10h dans le Tarn, Tarn et Garonne, Lot et Aveyron. Merci d'être avec nous. 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
1: Moziman sur CFM Radio. Allez, restez avec nous, on va retrouver Marlise Bouisset avec Sylvain Lançon. Sylvain Lançon de l'association des jeunes entreprises des Monts de la Cône. On va parler de rencontres économiques avec l'association des jeunes entreprises des Monts de la Cône qui va vous proposer pour la première fois les rencontres économiques de la Cône. L'idée, elle est simple, faire de l'économie un sujet de culture accessible à tous. Restez avec nous, on en parle dans 10 minutes.
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0: ça fait longtemps que je ne les avais pas écoutés. Les John Butler Trio sur CFM Radio, 10h18. C'est l'heure de parler économie, de rencontres économiques sur les monts de la Cône.
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2: Pourquoi la Cône, dans le Tarn, possède-t-elle une économie aussi singulière? C'est la question centrale des premières rencontres économiques organisées par l'Association des jeunes entreprises des Monts de la Cône. Pour en parler, nous recevons Sylvain Lançon.
3: La France a un vrai retard sur la culture économique. Moi, c'est quelque chose dont personne ne m'a jamais parlé et c'est accessible à n'importe qui. C'est plus facile de mettre son argent en bourse que de jouer à la PlayStation. Quand j'ai compris ça, je me suis dit, donc il faut rendre ça accessible à tout le monde. C'est un savoir qui nous permet de gagner de l'argent, quoi. Donc si la vie de tout le monde peut être un peu plus confortable, eh bien, je trouve qu'on a œuvré dans le sens social. L'idée, c'était d'apporter ce savoir. Ça ne sera pas la thématique de la première soirée, qui sera plus sociale, plus historique, et ça va être génialissime. Jean-François Senga, c'est un conférencier. C'est quelqu'un qui a fui son pays, dans lequel on voulait l'emprisonner. C'est un réfugié politique, journaliste, et c'est quelqu'un d'une intelligence qui est fulgurante. Il a fait un gros travail sur la Cône. Et on en parlait avec lui, je dis, moi j'ai un sujet. Il y a véritablement à la Cône un lien particulier au travail. Cette culture qu'on a de se dire que quand on a 16 ans l'été, on va aller travailler à la charcuterie pour gagner un peu d'argent, et bien cette accessibilité-là du travail, elle n'y est pas partout. Et donc du coup, quand vous commencez votre vie à avoir travaillé déjà à l'usine, de savoir ce que c'est la difficulté du travail au quotidien, ça fait de vous quelqu'un qui a une relation au travail qui est particulière. Et en fait, elle a des raisons. Elle a des raisons migratoires, des raisons historiques et des raisons sociales. Et ce qui va être génial dans cette soirée, et je le dis à tous les Laconais, et vraiment je vous invite tous à venir, c'est que vous allez mieux comprendre pourquoi vous êtes des Laconais. Il faut saisir les occasions en fait, hein, vraiment. Donc là, il y a une occasion, nous on provoque l'occasion, ça aux gens à la saisir. C'est peu d'efforts pour beaucoup de récompenses.
2: Cet événement grand public accueillera l'économiste Jean-François Senga, suivi d'un apéritif dînatoire. Le rendez-vous, c'est le jeudi 8 octobre à la salle de l'Octave à la Cône. Réservation sur Hello Asso, rencontre économique à la Cône.
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Et oui, un nouveau Bernard Lavilliers en découverte depuis ce lundi matin sur CFM Radio à 10h25. Ça s'appelle Corias, il y chante. Il faut être coriace pour tenir, il faut être solide pour agir. La musique nous tient, nous inspire. Bernard Lavilliers qui sort ce nouveau single, ça veut donc dire qu'il y aura un nouvel album. Et oui, la sortie est prévue pour la fin du mois d'octobre. Donc premier single intitulé Corias et le prochain album s'appellera Rite Cruel. Et on le verra peut-être passer du côté de Toulouse. C'est vrai que je ne suis pas allé voir, mais je sais qu'il entame une tournée française. Voilà, Bernard Lavilliers revient donc sur le devant de la scène. Big Flo et Oli dans quelques petites minutes, Lerita Mitsuko et puis notre nouveauté Wavy Boy. Ben ça c'est tout de suite Some of Us sur CFM Radio. Bon lundi.

0: Allez, merci d'être avec nous ce matin sur CFM Radio. On va écouter Léon Bridges, retrouver Juliette pour vous parler de art urbain à Castelsarrasin. Il y a tout un festival qui est organisé ce samedi 26 septembre. On vous en parle dans quelques minutes. Et puis, on apprenait son décès lundi soir dernier, Catherine Ringer. On écoutera l'Erita Mitsuko avant les 11h aussi.
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0: Light the Way, Leon Bridges, très sympa. Allez, rendez-vous place Omer Sarro à Castelsarrasin ce samedi. Fresque, concert, atelier, spectacle, exposition, concert, il y aura plein de choses à faire, c'est entièrement gratuit. C'est le Urbin Festival, Juliette nous en parle.
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2: Le festival Urbin Castel revient ce samedi 26 septembre à Castelsarrasin pour sa deuxième édition. Une journée sous le signe de la découverte des différents arts urbains, rythmée par la fanfare, fanflure, brass band. Un programme riche présenté par Valentin Jacquet du service culturel de la ville de Castelsarrasin.
3: Ça va commencer sur les coups de 13h avec des ateliers. Souvent, c'est des ateliers où on peut venir en famille, découvrir le travail des différents artistes médiateurs qui seront présents, mais aussi où on pourra s'essayer à pratiquer toutes ces différentes formes d'art. Et puis après, on peut déambuler sur le site entre les spectacles, spectacles de rue, du théâtre. Il y a les arts de la rue qui seront présents. Il y aura du breakdance, du beatbox. Enfin, voilà. On peut participer, regarder, déambuler. L'idée, c'est de mettre les arts partout, dans les rues, sur les murs, dans les locaux, bâtiments de Castelsarrasin et plus précisément autour de la place Omer Sarro, où il y a le pôle culturel de la ville. On propose une programmation avec des ateliers, des expos, des spectacles, une programmation jeune public aussi, de la danse, des battles, de la fanfare. On balaye tous les champs des arts urbains. L'objectif, c'est vraiment de créer un temps ouvert à tous. C'est un événement qui est gratuit. Tout le monde peut participer à n'importe quel âge.
2: Parmi les nouveautés de cette année, un téléphone public sera installé place Omer Sarro.
3: C'est une installation qui regroupe différentes cabines téléphoniques et par moment, les téléphones vont sonner et libre aux spectateurs présents de décrocher et de se laisser porter par l'échange qui va lui être proposé.
2: L'Urbin Castel 2026 commence à 13h30 ce samedi 26 septembre et se poursuit en soirée avec le Boogie Van et un espace restauration sur place. Le programme complet est à retrouver en ligne sur le site de la ville de Castelsarrasin.
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2: Merci d'être avec nous, branchés sur CFM Radio en ce lundi 21 septembre. Vous embrassez tous les Mathieu, avec un seul T, avec deux T, avec des H, sans H. Bonne fête Mathieu. On va écouter Indochine, Alex Warren, et là un petit peu de rock avec les Franz Ferdinand, c'est Ulysse.

0: Victoria, Nicolas Sirkis, le groupe Indochine. Allez, restez avec nous, on va vous parler de la Fédération Française des Liens Sociaux. Est-ce que vous saviez qu'il y avait une Fédération Française des Liens Sociaux? Non, allez, c'est peut-être normal. Moi, le premier, je ne la connaissais pas. Elle date seulement de 2024. On va en savoir un petit peu plus sur cette fédé grâce à David Dumont dans quelques minutes.
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0: Les Nothing But Thieves. À bientôt, 11h20. Allez, on la connaît pas cette fédération, la Fédération Française des Liens Sociaux vous propose un événement fin novembre sur l'Aveyron. On en parle avec David Dumont et son invité, Jean-François Labitte.
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2: Lutter contre la solitude, offrir un environnement social sécurisant et renforcer la santé sociale, c'est l'objet de la Fédération française pour les liens sociaux. Elle organise fin novembre sa première semaine nationale pour les liens sociaux. Chacun peut d'ailleurs y participer et proposer des actions. Jean-François Labitte est ambassadeur pour l'Aveyron de cette première semaine nationale pour les liens sociaux.
3: Toute personne peut déjà participer, en tout cas peut s'inscrire à titre personnel jusqu'au 30 septembre en allant sur le site de la fédération qui est www.nolien.fr. Par exemple, je peux être au fond de l'Aubrac et je décide que je vais inviter tous mes potes voisins de tous mes villages à boire le thé d'Aubrac à 17h pour jouer de la corde à la cavate. Je peux avoir ce projet, le présenter à la Fédé, ouais. Et ça sera cartographié, puisqu'en fait l'idée c'est d'avoir, ils vont me proposer une cartographie de la France, on aura plein de points, ouais. Et moi si je suis sur l'Aubrac et j'ai envie de voir qu'est-ce qui se passe cette semaine-là, eh bien, je peux aller voir qu'au Buron un tel ou je sais pas quoi, ou sous la yourte un tel, il y aura ça.
2: Avec un point d'orgue dans le département de l'Aveyron le 28 novembre,
3: il y aura une grande journée des acteurs engagés pour les liens, avec divers prétextes qui peuvent aller de prétextes culinaires à prétextes théâtraux, musicaux, picturaux et plein d'autres. C'est-à-dire que toute personne qui a une idée, qui souhaiterait faire quelque chose pour éclairer l'intérêt de la dynamique des liens, et la bienvenue.
2: Si vous souhaitez vous joindre au mouvement et proposer des actions pour participer à cette première semaine nationale pour les liens sociaux du 23 au 29 novembre, direction le site de la Fédé, c'est www.nolien.fr.
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0: Lou Malville pour la musique à bientôt 11h30 en ce lundi matin. La semaine dernière, on l'a passé avec Erwan du groupe Java, du Soviet Suprême et puis de Erwan en solo aussi. On découvrait son dernier album. Avec qui allons-nous passer la semaine? Quel album allons-nous découvrir? La réponse tout de suite avec Rémi.
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0: 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Vous savez, ce groupe toulousain qui fait des chansons parodiques en portant un regard acide et comique, bien sûr, sur les faits de société. Valentin Vander, en parallèle de ce groupe, a un projet solo qui s'appelle Valentin Vander, tout simplement. C'est déjà son troisième album, La Consolante. On l'avait rencontré en janvier dernier, lors du lancement du festival Des Tours de Chant au Bijou à Toulouse. 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

0: Une seule vie, c'était Angèle sur CFM Radio. Allez, on va parler mathématiques. Ne fuyez pas tout de suite. Je sais que j'en ai perdu quelques-uns. Tout à l'heure, j'ai posé un petit problème sur les probabilités. Niveau 3e, j'ai bien senti que j'en avais perdu quelques-uns de l'autre côté du poste. Bon, si vous êtes fâché avec les maths, ne partez pas tout de suite. Amélie va vous donner un rendez-vous du côté de Figeac pour un goûter aux équations. Ah, c'est pour vous, pour vous réconcilier un petit peu avec les mathématiques. On en parle dans quelques minutes. Restez là. Pour la musique, on écoute Benny King, et puis il y aura la nouveauté à cheval donné aussi avant midi.
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0: Le soutien, la solidarité, le réconfort. Voilà de quoi parle cette belle chanson Stand By Me par Benny King. On l'oublie trop souvent, mais c'est bien lui qui a écrit cette très belle chanson. Allez, sur CFM Radio, c'est l'heure de vous réconcilier avec les maths grâce à Amélie.
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2: L'ATSAC, Académie Territoriale des Savoirs en Construction, propose des cours du soir et un mercredi par mois, un goûter aux équations, les mathématiques sans la pression. C'est à la maison de région de Figeac, Thierry Simon, membre de l'ATSAC.
3: On s'est aperçu qu'il y avait beaucoup de questions de personnes qui souhaitaient finalement comprendre les mathématiques qu'ils avaient abordées dans leur scolarité. Et qui leur avait laissé une part d'ombre. Et donc l'idée était de réunir un certain nombre de personnes intéressées par des questions de mathématiques. Chacun vient avec ses questions. Alors évidemment, c'est pas un cours. C'est-à-dire que chacun apporte, les participants et participantes apportent un petit quelque chose à la compréhension. Et là, notre date de reprise, eh bien, Dominique Bonan va nous présenter le nombre d'or, où on le trouve, et on regardera aussi comment on le calcule. Si jamais personne n'a de questions, ou on a été un peu vite, ou tout le monde a compris, eh bien, Michaela, qui est la co-animatrice, et moi, on parle des mathématiciennes, parce qu'on s'est aperçu qu'on a parlé beaucoup des mathématiciens, mais assez peu des mathématiciennes. Donc tout ça, voilà, on l'aborde. Et puis, on laisse toujours un petit quart d'heure pour parler un peu de choses fondamentales. Alors, pour cette année, on va parler un peu de la logique propositionnelle. Et puis, peut-être, on verra d'autres logiques. Et comme ça, petit à petit, on espère que les participants vont s'enrichir, nous enrichir de notions mathématiques. Et si jamais on veut juste écouter, ça peut aussi être le cas. On a toujours des petits gâteaux et des boissons chaudes.
2: Rendez-vous ce mercredi à 16h30 à la maison de ma région, place de la gare à Figeac, pour partager un goûter aux mathématiques.
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Et voilà Temper City Self-Aware sur CFM Radio. Bientôt, lors de votre magazine d'actualité locale, il arrive juste après les infos de la mi-journée. On se donne rendez-vous très prochainement. Je vous abandonne pas tout de suite. Il y a les Rolling Stones qui arrivent. Vianney aussi. Après les Fine Young Cannibals, She Drive Me Crazy. Bon appétit, bon lundi.

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1: Bonjour à tous. Les carburants au menu d'une réunion ce matin à Matignon. Alors que les prix continuent de monter et qu'une station sur cinq manque d'au moins un carburant ce lundi, pas de risque de pénurie, assure le gouvernement. Une autre réunion aura aussi lieu dans l'après-midi pour évoquer cette crise énergétique et ses conséquences. De nouvelles aides sont en réflexion, notamment pour les Français qui travaillent. Et parmi eux, les pêcheurs qui restent mobilisés aujourd'hui. C'est le cas à Cannes, notamment après des blocages dans les ports de Méditerranée la semaine dernière. La ministre de la mer et de la pêche, Catherine Chabot, est à 7 dans l'Hérault ce matin pour détailler les aides promises. Elle doit ensuite se rendre au Gros du Roi, dans le Gard. Dernière semaine au procès de l'assassinat de Federico Aramburu devant la cour d'assises de Paris. La parole est à l'accusé principal, Loïc Le Priol, suspecté des tirs mortels contre le rugbyman argentin. Il a demandé pardon à la barre ce matin et parle d'une tragédie absolue. Il a aussi évoqué son addiction à l'alcool, son rapport débridé aux armes et sa déconnexion de la réalité. Le soir des faits en mars 2022. Verdict attendu vendredi. Une rencontre entre Emmanuel Macron et Donald Trump à New York. Les deux chefs d'État vont échanger dans la soirée avant l'Assemblée générale des Nations Unies. C'est la Maison-Blanche qui l'a annoncé. Emmanuel Macron qui arrive de Saint-Pierre-et-Miquelon, le territoire français où il a rencontré le premier ministre canadien Mark Carney. Toulouse se souvient, 25 ans jour pour jour après la catastrophe d'AZF, 31 morts et des milliers de blessés le 21 septembre 2001. Une cérémonie a eu lieu ce matin sur le site de l'ancienne usine chimique avec la lecture des noms des 31 victimes et une

0: minutes de silence. Et puis le foot, et après la première liste, le premier rassemblement de l'ère Zidane. Les joueurs de l'équipe de France se retrouvent à partir de cet après-midi à Clairefontaine pour préparer leurs 4 prochains matchs de Ligue des Nations. Le premier de Zinedine Zidane comme sélectionneur des Bleus, ce sera vendredi soir contre la Turquie. Et c'est la fin de ce point sur l'actu à midi. Bonne journée à notre écoute.
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7: 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Et bonjour à toutes et à tous, merci d'être avec nous aujourd'hui dans ce MAG du pays Midi-Quercy. On vous emmènera à Bruniquel visiter l'arbre à pain à la rencontre d'artisans boulangers dans la chronique Les Circuits Courts. Bonjour. Mais avant ça, et pour la première partie de ce MAG du pays Midi-Quercy, on vous parle des cours rendez-vous des pros. C'est des cycles d'ateliers mis en place par le pays Midi-Quercy pour les acteurs touristiques et pour favoriser leur transition écologique. C'est Corinne Trévisan qui va nous donner quelques prochaines dates et surtout le détail de qu'est-ce qui se passe vers chez nous. Bonjour Corinne.
8: Bonjour Lisa.
7: La chargée de communication du pays. Alors avant de donner les prochaines dates, je vais le faire tout de suite, le 15 octobre et le 16 novembre. Et donc après avoir donné les prochaines dates, on va parler des objectifs des ateliers et surtout à qui est-ce qu'ils sont destinés.
8: Oui, alors c'est un cycle de 4 ateliers pour 2026, effectivement, que nous avons voulu proposer avec les offices de tourisme de notre territoire, donc les offices de tourisme du Quercy Caussadé, l'office de tourisme également du Quercy Vert Aveyron et l'office de tourisme Cosse et Gorge d'Aveyron, dont nous avons travaillé ensemble pour proposer des ateliers vraiment qui touchent au quotidien des professionnels du tourisme et les aider à vraiment rentrer concrètement dans une transition écologique, sans pour cela que ça leur coûte non plus trop cher. Donc on a vraiment différents niveaux dans ces ateliers. Le premier niveau où on a des actions très faciles à mettre en place, jusqu'à un niveau d'investissement qui peut demander peut-être un peu plus de moyens. Mais au moins, ça leur donne une progression et quelque chose qu'ils peuvent mettre en place aussi tout de suite après avoir participé à ces ateliers. Donc ça s'adresse aux professionnels du tourisme qui résident en Midi-Quartier. Et vraiment, que ce soit hébergeur, restaurateur, site de visite, c'est très, très ouvert sur le monde du tourisme.
7: Et pourquoi est-ce que vous avez ciblé en particulier justement ce monde du tourisme pour mettre en place des actions hyper concrètes là, pour favoriser donc la transition écologique sur le territoire ?
8: Parce qu'on sait que le tourisme est fortement responsable de gaz à effet de serre hein, qui sont produits sur le territoire, que malheureusement hein, dû à plusieurs facteurs, mais dont le transport, mais également les consommations aussi d'énergie. Le tourisme participe à la production de gaz à effet de serre sur le territoire. Donc ça, c'est un fait. On a mené une étude très précise avec un cabinet qui s'appelle Betterfly Tourism pour savoir exactement l'impact que le tourisme avait en Midi-Quartier. Donc on a un constat, voilà, comme au national, hein, le tourisme participe fortement au fait que nous émettons beaucoup de gaz à effet de serre. Donc l'objectif du pays Midi-Quartier, bien sûr, c'est de diminuer cet impact et d'embarquer les acteurs avec nous pour avoir un vrai une vraie action efficace, puisque nous tout seul évidemment on n'aura pas beaucoup de résultats, mais si tout le monde travaille ensemble, on peut favoriser une vraie transition écologique. Mmh. Donc là c'est vraiment l'idée d'amener tout le monde, ces professionnels du tourisme qui voilà, travaillent sur un très beau métier, et de pouvoir accueillir les gens et leur proposer des vacances, du rêve. Évidemment qu'on en a besoin. Maintenant, le faire de manière plus vertueuse et plus durable, c'est notre objectif.
7: Vous avez donc ciblé quatre grandes thématiques pour cette année 2026 pour les convaincre d'adopter des gestes plus vertueux et surtout les leur donner ces gestes. Vous avez donc fait appel à différents professionnels spécialistes, je pense notamment au CPE Kersingaren de Keilus ou même au Shift Project que vous avez invité pour le grand lancement donc de ces éco-rendez-vous des pros, des ateliers donc autour de quatre thématiques. Sont déjà passées la prise en compte de la biodiversité, la gestion de l'eau, et là vous nous préparer donc économie d'énergie et autonomie alimentaire, c'est le prochain.
8: Exactement. Donc on vous donne rendez-vous le jeudi 15 octobre au CPE Kersingaren à Keilus de 14h à 17h. Donc c'est une demi-journée en règle générale où voilà, on va avoir une partie théorique, une partie un peu pratique, on peut même sortir sur à l'extérieur, ça dépend des thématiques. Là, l'animation, on aura la chance de pouvoir faire intervenir l'animatrice du projet alimentaire de territoire, donc Marie Brandy, qui viendra vraiment venir donner beaucoup de conseils sur l'approvisionnement en termes de produits locaux. Évidemment aussi Gaëlle Matura du CPIE qui elle se concentrera plutôt sur le volet production propre, donc potager, verger, etc. Donc il y aura vraiment une double vision de cette thématique. Comment je fais pour proposer à mes clients des produits ultra locaux et dans le meilleur des cas, comment je fais aussi pour en produire sans que tout cela ne me coûte trop cher. Parce que c'est aussi ça l'objectif, c'est de montrer que la transition écologique peut ne pas coûter cher et même au contraire peut faire gagner. Peut faire gagner et faire des économies. Et ça, c'est très important aussi de le rappeler, parce que souvent, on a une fausse idée de ce que ça peut coûter la transition écologique. Des fois, ça peut commencer par des tout petits gestes, comme après, ça peut prendre beaucoup plus d'ampleur, évidemment. Mais déjà, faire des petits gestes, c'est participer à la transition. Donc, vous êtes invités, c'est gratuit, bien sûr. C'est vraiment destiné aux professionnels du tourisme. On a souhaité que ces ateliers soient gratuits pour favoriser le maximum de participation. Donc, n'hésitez pas.
7: Et on peut rappeler aussi puisque ça fait partie des critères vendeurs hein, pour les acteurs touristiques, que cette prise en compte de la biodiversité, de la gestion de l'eau, des économies d'énergie ou de l'autonomie alimentaire est une vraie plus-value pour les touristes quand ils cherchent un hébergement, par exemple, quand ils viennent passer un temps sur le territoire. Vous proposez, à l'issue de ces éco-rendez-vous des pros, des petites boîtes à outils, puisqu'on parlait de gestes extrêmement concrets, des petites boîtes à outils qui récapitulent un petit peu tout ça. Avec, vous le disiez, des gestes vraiment très très concrets, ça passe par des petits stickers pour inviter les gens à couper l'eau plus facilement ou à réduire un petit peu le chauffage. Là, je pense à ces ateliers économie d'énergie. Mais vous venez les écouter, les boîtes à outils, vous avez des petits conseils à nous retranscrire là?
8: Oui, effectivement, on a mis en place. Alors, on a aussi la chance de travailler avec vous, la radio CFM, en partenariat et pouvoir produire des supports qui sont très pédagogiques et qui vont à l'essentiel. Donc, on a mis en place une petite boîte à outils avec les experts qui sont intervenus tout au long de ces ateliers et on retrouve les conseils. Comme mettre en place effectivement des nudges. Donc les nudges, ce sont c'est de la communication par l'incitation. Ça peut être une image rigolote, ça peut être par exemple éteigner la lumière, ça peut être tourné d'une manière du type passer du côté obscur de la force, voilà, avec un petit dessin de Dark Vador. Enfin, c'est aussi s'adresser aux enfants, puisque effectivement quand les familles viennent en vacances, là clairement les enfants peuvent être aussi très très touchés par ce genre de petits messages, et que ça marche encore mieux évidemment. Les économies d'eau, tout ce qui est mousseur, que ce soit pour les robinets ou pour les douches, les petits minuteurs de temps dans la douche aussi, il y a différents formats, on retrouve, ils nous donnent les différents formats qu'on peut mettre en place dans les douches, dans cette boîte à outils. Dans le jardin, mettre des petits faire en sorte que la petite faune locale puisse rester, notamment pendant l'hiver, par exemple pour les hérissons, sous un petit tas de bois qu'on laisse en place pendant tout l'hiver, voilà, parce qu'on sait que ça fait partie des abris pour cette petite faune là. Enfin, vous avez beaucoup de conseils. Là, je vous ai donné les plus faciles à mettre en place, mais il y en a des beaucoup plus compliqué entre guillemets, c'est pas forcément le mot, mais vous pouvez aller beaucoup plus loin dans vos actions si vous le souhaitez uniquement. Mais en tout cas, voilà, on vous donne le choix de mettre en place ces petites actions. Ça, c'est vraiment à portée de tous, comme des actions qui vous demanderont un peu plus d'implication. Et ça, c'est vraiment selon le choix de chacun et les moyens de chacun. Donc, on vous transmettra cette boîte à outils à l'issue de ces quatre ateliers.
7: En attendant, venez pour le prochain, ce sera le 15 octobre, autour donc de l'autonomie alimentaire. Le 16 novembre, ce sera autour des économies d'énergie, et sont déjà passés les deux éco-rendez-vous auprès des pros, autour de la gestion de l'eau et de la prise en compte de la biodiversité. Des éco-rendez-vous pour les professionnels du tourisme sur le pays Midi Quercy, c'est entièrement gratuit. Le prochain, ce sera à Quélus, et on peut retrouver plein d'infos sur le site internet du PETR du pays Midi Quercy, pour lequel vous êtes chargée de communication, Corinne Trévisan. Merci beaucoup.
8: Merci Lisa.
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7: La deuxième partie de ce MAG du pays Midi Quercy, c'est la chronique Les Circuits Courts. Bonjour, la chronique qu'anime chaque mois Marie Brandy, la chargée du PAT, le projet alimentaire de territoire. Un PAT qui a été construit en partenariat avec les partenaires locaux du pays Midi Quercy et ses partenaires institutionnels pour développer sur notre territoire une alimentation locale, durable et de qualité, en facilitant notamment la collaboration entre personnes et structures multiples compétentes dans ce domaine. Alors, 5 axes sont développés dans ce PAT. Je profite de ce moment pour vous les rappeler. Le but, c'est de conforter et soutenir les circuits courts, bien sûr, sur le territoire. C'est de valoriser la gastronomie et les patrimoines alimentaires du pays Midi-Quercy. C'est de favoriser un lien entre alimentation et santé. De favoriser l'autoproduction des habitants via le jardinage et la cuisine. C'est de pérenniser la dynamique agricole et de mobiliser les citoyens. La participation, c'est toujours bien. Marie Brandy, la chargée de mission PAT, nous fait découvrir chaque mois un producteur et une productrice locaux, donc, qui méritent le détour. Les circuits courts, bonjour tout de suite.
9: Les circuits courts, bonjour. Aujourd'hui, je vous amène rencontrer des artisans boulangers à Bruniquel, c'est l'arbre à pain. Bonjour.
10: Bonjour.
9: Bonjour. Alors, est-ce que vous pouvez nous expliquer qui vous êtes, comment vous vous êtes installé ici, pourquoi vous êtes artisan boulanger d'ailleurs?
10: Donc moi je m'appelle Sébastien, j'ai travaillé dans l'aéronautique pendant 20 ans, pendant une vingtaine d'années, et j'en avais, à la fin je cherchais un autre métier qui avait un peu plus de sens et qui me plairait. Du coup j'ai choisi de me lancer dans le pain. Donc juste après le Covid, j'ai quitté l'entreprise où je travaillais et on est venu habiter à Bruniquel où on a rénové une grange en fournil. Et j'ai fait une formation boulanger, j'ai passé mon CAP boulanger, je me suis lancé en tant qu'artisan boulanger au feu de bois et au levain.
9: Ok, et vous alors?
11: Eh bien, moi, j'ai intégré le projet boulangerie quelques années après Sébastien. Moi, c'est Sophie. Quelques années après Sébastien, quand il a eu besoin de main-d'œuvre en plus. Donc, ça fait 3 ans qu'on travaille tous les deux et 4 ans que le fournil est ouvert.
9: Alors, par curiosité, pourquoi le pain? C'est quoi qui vous a fait cheminer des avions jusqu'au pain?
10: Parce que j'aime le pain.
9: Voilà. Bonne raison, ça.
10: Je voulais quelque chose de manuel et puis j'aime bien le pain et du coup j'ai dit allez on essaye le pain et puis ça m'a plu quoi.
9: Et puis visiblement ça fonctionne bien. Vous allez nous raconter, mais il me semble avoir compris que vous aviez été sélectionné parmi les meilleurs boulangers de France. C'est ça?
10: Ah oui, on a participé, c'était du coup l'an dernier, au concours de la meilleure boulangerie de France qui nous ont contactés l'hiver dernier.
9: Et après, il y a eu un petit film, reportage
10: Il y a eu un petit reportage sur M6. Sur l'émission qu'on peut retrouver, je pense, en rediffusion, oui. Oui.
9: C'était une belle expérience.
10: C'était une expérience, ça a changé notre routine, on va dire.
11: Voilà. Ouais. Ça nous a fait sortir de notre zone de confort.
9: Et ça a eu un impact après sur
11: Travailler. Sur notre façon de travailler, pas tant. Ça a eu un impact plus sur la clientèle, qui ça nous a permis de nous faire connaître. On n'est pas très très bon en communication et le fait de passer sur M6, c'est vrai qu'il y a beaucoup même de gens d'ici du village, d'un petit peu plus loin aussi, qui sont venus découvrir nos produits. Donc on a augmenté notre clientèle.
9: Ça va faire pareil avec CFM.
10: On va dire qu'il y a une belle effervescence juste après, pendant 15 jours, 3 semaines. Et après, ça s'est un peu calmé, mais on a quand même. Ça a amené quand même un peu de monde, ça nous a fait connaître, même sur Bruniquel.
9: Et alors, il y a un concept sur votre façon de travailler. Est-ce que vous prenez de la levure au supermarché avec de la farine ou est-ce que vous avez justement développé des techniques particulières
10: Alors, on n'a rien inventé. Par contre, on travaille avec des farines biologiques. Tout est bio. On a une mention nature et progrès. Et on travaille uniquement avec de la farine. Du coup, il n'y a aucun additif dans les farines. C'est farine, eau, sel et du levain. Voilà, le levain, c'est une fermentation naturelle avec de l'eau et de la farine.
9: Juste de l'eau et de la farine.
10: Juste de l'eau et de la farine qu'on a laissé fermenter et qu'on entretient tous les jours et juste avant de faire le pain. Et après, on travaille avec, on fait des fermentations longues et on fait une cuisson au feu de bois.
9: C'est quoi une fermentation longue? C'est comme pour le vin?
10: Ben, en gros, à la levure, vous avez des pains qui, entre le pétrissage et la cuisson, qui ont entre 1h30 et 3h. Nous, c'est entre 18 et 24 heures, quoi.
9: D'accord. Voilà. C'est-à-dire, ce qu'on trouve dans une boulangerie lambda, c'est court, c'est ça?
10: Et on va plus dans certaines boulangeries, quoi. Je pense, oui, ça peut être très court. Après, pas toutes les boulangeries. Il y a des boulangeries conventionnelles aussi qui travaillent en fermentation longue. Sur levure aussi, on peut travailler. Mais...
9: Et alors, ça apporte quoi, une fermentation longue? Moi, je ne connais pas du tout. Hein.
11: Ben, la fermentation longue, ça va développer les arômes du pain, déjà. Ça va améliorer la conservation. Et en plus, ça va permettre de digérer plus facilement le pain. C'est-à-dire que le levain, plus on le laisse en contact avec la farine, plus il fermente tranquillement, plus il prédigère tout ce qui est difficile à digérer pour nous.
9: D'accord.
11: Voilà, le principal intérêt, c'est ça. C'est le goût, la conservation et la digestibilité.
9: Et en valeur nutritive, j'imagine que c'est pas... Ou c'est peut-être
10: en valeur nutritive, c'est plus... Enfin, à ma connaissance, il y aurait... Bah déjà, le levain apporte beaucoup, oui, au niveau nutritif. Et aussi, d'utiliser des farines sur meule de pierre, la meule écrase le grain entier, contrairement au sourcilindre où le germe n'est pas broyé, quoi.
9: Du coup, ça améliore la digestibilité aussi.
10: Déjà, on n'utilise que des types. On n'utilise pas de farine blanche. Et au niveau nutritionnel, c'est meilleur d'avoir le blé entier que.
9: Alors, c'est quoi une journée d'artisan boulanger dans un fournil à la campagne?
10: Nous, on ne travaille pas la nuit. Donc en gros, le jour d'avant, on prépare tout ce qui est pâte. Le jour encore avant, on prépare nos levains aussi, on commence à préparer nos levains. Et le lendemain, c'est les cuissons, des pains, des brioches. On fait des pains aussi le jour même.
11: Une journée d'un boulanger dans un fournil comme le nôtre, c'est certainement comme beaucoup de métiers, mais c'est on est partout à la fois, ça commence tôt, ça finit tard. C'est assez intense, il faut gérer la cuisson, il faut gérer l'allumage du four à bois, qu'il soit à bonne température, que les pains soient arrivés pile poil à maturité au moment où le four est pile poil chaud comme il faut. Donc il y a pas mal de paramètres à gérer et ça demande quand même un peu de rigueur et de concentration.
9: Parce que du coup, vous cuisez le pain du jour et en même temps, vous préparez celui du lendemain. C'est ça tous les jours, en fait?
10: Oui, alors nous, on ne travaille pas tous les jours.
9: Oui, c'est ça.
10: Voilà. Et du coup, oui, c'est ça. C'est qu'on prépare la veille et on cuit. La plus grosse partie est préparée la veille, dont les brioches aussi.
9: Fameuses brioches.
10: Voilà. Et le matin, par exemple, on se lève très tôt parce que les brioches ont un long temps de lever avant la cuisson. Et ensuite, on prépare des pains. Alors parce qu'on a des pains qui ont en fermentation longue. Et après, on a des pains qui ont des formations de 6-7 heures. Du coup, il faut les préparer 6-7 heures avant que le four soit chaud. Et la première chauffe du four dure environ 4 heures. Quoi. Voilà, pour monter le four en température.
9: Ah oui, donc il faut être sacrément rigoureux sur les horaires.
10: Oui. Ah, oui, okay. Oui, on ne peut pas se lever en retard, hein, sinon ça décale beaucoup de choses.
9: Ouais. Et alors, du coup, vous les commercialisez, ou ensuite, comment ça fonctionne? C'est les gens qui viennent ou...
11: Alors, il y a essentiellement la vente directe, donc c'est-à-dire qu'on ouvre le fournil un soir par semaine. On fait maintenant un marché par semaine. On est à Montricou le vendredi, la vente au fournil le jeudi soir de 17h à 19h. Et après, on a des dépôts-ventes dans des magasins, épiceries, restaurateurs, etc., etc.
9: Et alors, donc ça veut dire que les gens ils peuvent venir chez vous le jeudi en fin de journée.
11: 17h-19h.
9: Oh. On redonne l'adresse.
11: Oui, c'est l'Arbre à Pain, 2300 route de Montricou à Bruniquel.
9: Vous avez du monde qui vient ?
11: Oui, quand même. Oui. On a de plus en plus de monde qui passe au fournil. Et c'est vrai que oui, c'est sympa. En plus, les clients aiment bien parce qu'ils arrivent. On est dans notre journée de travail. Alors, ça s'approche de la fin, mais il y a encore des cuissons. Il y a encore des flammes dans le four à bois.
9: Donc ça doit sentir bon.
11: Ça sent super bon au bout de la route. Et apparemment, ça sent de loin. Donc, les gens aiment bien venir au fournil. Et nous, on est contents de les accueillir.
9: Et alors, on peut juste récapituler, qu'est-ce que... Bon, il y a du pain, il y a les fameuses brioches, et vous proposez quoi ?
11: On propose plusieurs types de pain, classique pain de campagne avec des graines. Après, on a des pains au petit épeautre, au sarrasin, une nouveauté du Zexkornbrot, c'est un pain danois avec de la farine de seigle et plein de graines. Des pains spéciaux, raisin noisette, pain aux noix. On a des cookies chocolat noisette, des brioches et des crackers, de la focaccia, qui est une spécialité italienne à base de pâte à pain à l'huile d'olive dans laquelle on met des olives noires et qu'on agrémente en fonction des saisons. En ce moment, c'est tomates cerises, pesto, basilic. Mmh. Voilà, à peu près.
9: C'est sympa, ça.
11: Ouais. Ça plaît.
9: Et ça, donc, voilà, on peut retrouver systématiquement vos produits quand soit au fournil ou sur les marchés.
10: Le marché de Montricou, et après on a des. Il y a l'épicerie de Bruniquel aussi. Et à Montauban, on distribue aussi chez Biocop le vendredi et Locovrac. Okay. C'est une petite épicerie dans le centre de Montauban. Et chez à la cabane des amis locaux.
9: Ah oui, sur la route de Cahors, après Caussade.
10: Voilà.
9: Ils sont super.
10: Ouais.
9: Et on peut retrouver d'ailleurs, je pense, à peu près toutes ces informations. J'en profite pour faire la petite com sur le guide produit en Pays Midi Quercy, donc qui est tout beau tout chaud lui aussi. Enfin, il est sorti au mois de juin, mais on le distribue là un peu en ce moment partout. Donc voilà, vous aurez toutes les infos, le contact, les horaires dans la rubrique artisan, donc à l'Arbre à Pain. Je vous remercie beaucoup. Est-ce que vous avez d'autres...
10: Merci d'être venu nous voir.
9: Ben avec grand plaisir. Je veux bien visiter le fournil après.
10: Oui, avec plaisir, oui. Ouais, ils sont encore chauds.
9: Ok. Ben merci beaucoup. À bientôt.
10: Merci.
7: Et un grand merci à Marie Grandier, chargée de mission du PAT, le projet alimentaire territorial qui réalise tous les mois sur CFM Radio, ses chroniques, les circuits courts. Bonjour. 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
1: Bonjour, bonjour à tous. Les carburants au menu d'une réunion ce matin à Matignon. Alors que les prix continuent de monter et qu'une station sur cinq manque d'au moins un carburant ce lundi, pas de risque de pénurie, assure le gouvernement. Une autre réunion aura aussi lieu dans l'après-midi pour évoquer cette crise énergétique et ses conséquences. De nouvelles aides sont en réflexion, notamment pour les Français qui travaillent. Et parmi eux, les pêcheurs qui restent mobilisés aujourd'hui. C'est le cas à Cannes, notamment après des blocages dans les ports de Méditerranée la semaine dernière. La ministre de la mer et de la pêche, Catherine Chabot, est à 7 dans les Rousses ce matin pour détailler les aides promises. Elle doit ensuite se rendre au Gros du Roi, dans le Gard. Dernière semaine au procès de l'assassinat de Federico Aramburu devant la cour d'assises de Paris. La parole est à l'accusé principal, Loïc Le Priol, suspecté des tirs mortels contre le rugbyman argentin. Il a demandé pardon à la barre ce matin et parle d'une tragédie absolue. Il a aussi évoqué son addiction à l'alcool, son rapport débridé aux armes et sa déconnexion de la réalité. Le soir des faits en mars 2022. Verdict attendu vendredi. Une rencontre entre Emmanuel Macron et Donald Trump à New York. Les deux chefs d'État vont échanger dans la soirée avant l'Assemblée générale des Nations Unies. C'est la Maison Blanche qui l'a annoncé. Emmanuel Macron qui arrive de Saint-Pierre-et-Miquelon, le territoire français où il a rencontré le Premier ministre canadien Mark Carney. Toulouse se souvient, 25 ans jour pour jour après la catastrophe d'AZF, 31 morts et des milliers de blessés le 21 septembre 2001. Une cérémonie a eu lieu ce matin sur le site de l'ancienne usine chimique avec la lecture des noms des 31 victimes et une minute de silence. Et puis le foot, et après la première liste, le premier rassemblement de l'ère Zidane, les joueurs de l'équipe de France se retrouvent à partir de cet après-midi à Clairefontaine pour préparer leurs 4 prochains matchs de Ligue des Nations. Le premier de Zinedine Zidane comme sélectionneur des Bleus, ce sera vendredi soir contre la Turquie. Et c'est la fin de ce point sur l'actu à midi. Bonne journée. À notre écoute.
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5: Madame, monsieur, bonjour. Rémi Thoreau est là avec vous pour la prochaine demi-heure. Samedi 26 septembre, Castelsarrasin accueille la deuxième édition du festival Urbain Castel. Une journée consacrée aux arts urbains avec des ateliers, des démonstrations, des expositions, de la danse, du beatbox. une battle et des spectacles. Pour nous présenter cette journée, nous recevons Valentin Jacquet du service culturel de la ville de Castelsarrasin. Bonjour.
6: Bonjour Rémi.
5: Vous avez travaillé sur la programmation du festival, donc vous allez nous la présenter. Et puis, il y a autour de cette table donc trois autres regards qui vont se porter sur cette édition. L'artiste toulousaine Soka, bonjour.
7: Bonjour.
5: Merci d'être là. Vous intervenez comme artiste médiatrice autour du paper art.
7: C'est ça.
5: Vous nous raconterez ça dans quelques instants. Il y a Christophe Laguna, qui est médiateur culturel à la Ligue de l'enseignement du Tarn-et-Garonne et qui proposera la microfolie consacrée à l'art urbain. Bonjour. La microfolie, c'est un musée numérique.
8: Hein.
5: Et puis, il y a Lucie Gaillard, chargée de communication à la mairie de Castelsarrasin. Bonjour.
9: Bonjour Rémi.
5: Ça va bien ?
9: Ça va, merci.
5: On passera un coup de fil aussi à Fanny Léon de l'association Elle Danse et de la compagnie Les Étincelles. Qui nous racontera aussi ce qu'elle va faire pendant cette grande journée qui sera bien rythmée. On commence par vous, Valentin Jacquet. La programmation de cette deuxième édition, elle tourne autour de quoi ?
6: L'idée, c'est de mettre les arts partout, dans les rues, sur les murs, dans les locaux, bâtiments de Castelsarrasin, et plus précisément autour de la place Omer Sarrou, où il y a le pôle culturel de la ville. On propose une programmation avec des ateliers, des expos, des spectacles, une programmation jeune public aussi, de la danse, des battles, de la fanfare,
5: un DJ. Diversité, c'est le but un peu de ce festival, hein, c'est de balayer comme ça tous les champs des arts urbains. Quoi.
6: Ouais, on balaye tous les champs des arts urbains. L'objectif, c'est vraiment de créer un temps ouvert à tous. C'est un événement qui est gratuit, où tout le monde peut participer à n'importe quel âge. C'est un événement qui se veut familial. Les adolescents s'y retrouvent aussi. Chacun y trouvera son compte, c'est-à-dire que ça va commencer sur les coups de 13h avec des ateliers. Souvent, c'est des ateliers où on peut venir en famille découvrir le travail des différents artistes médiateurs qui seront présents, mais aussi où on pourra s'essayer à pratiquer toutes ces différentes formes d'art. Et puis après, on peut déambuler sur le site entre les spectacles de rue, du théâtre. Il y a les arts de la rue qui seront présents. Il y aura du breakdance, du beatbox. Enfin, voilà. On peut participer, regarder, déambuler et puis voilà.
5: Et voilà. Et s'essayer au paper art, par exemple, avec vous, Soka. Est-ce que vous pouvez nous parler de votre pratique ?
7: Alors, moi, je fais du paper art, du coup, depuis pas mal d'années maintenant. Ça a commencé pendant mes études de graphisme à l'époque où on pouvait s'essayer un peu à toutes les pratiques pendant les études, et j'ai vraiment eu un coup de cœur sur le papier. Et du coup, j'ai décidé un peu d'en faire mon art, et c'est quelque chose que j'ai envie de faire partager durant ce festival.
5: Donc voilà. Paper art, ça part du pliage, hein, c'est ça ?
7: Oui, voilà, c'est ça. C'est ça.
5: Alors, c'est japonais peut-être au début.
7: C'est un peu différent de l'origami.
5: Ouais.
7: On associe souvent mon travail à de l'origami. Alors c'est pas tout à fait ça, parce que je plie, mais c'est plus de la géométrie, on va dire. Voilà.
5: D'accord. Et donc vous allez proposer des ateliers. Quelle forme ça prend ?
7: Voilà, je vais inviter les gens. J'aurai un stand et je vais inviter les gens à découvrir ma pratique et à réaliser, s'ils le souhaitent, quelques formes artistiques. Ça pourra donner plein de choses créatives. Ils pourront customiser aussi en dessinant sur les papiers directement. Je vais leur apprendre à coller, réaliser peut-être un bouquet.
5: Vos outils, c'est quoi ? C'est une paire de ciseaux et un tube de colle ?
7: C'est ça.
5: Ouais.
7: Du papier.
5: Tout simplement.
7: C'est ça.
5: Et avec ça, libre expression, vous allez plutôt dans quel champ le figuratif ou l'abstrait ? Qu'est-ce que vous faites ?
7: Ça dépend, je peux réaliser les deux.
5: Ouais ?
7: Ouais.
5: Et est-ce qu'il y aura une expo là, de ce que vous faites ?
7: Derrière moi, je vais exposer quelques œuvres pour que les gens voient un peu mon univers, découvrent qu'est-ce qu'on peut faire avec du papier en volume. Et donc voilà, ils pourront découvrir ce que je fais aussi.
5: Bon, c'est une pratique originale qu'on retrouve peu finalement. C'est ça aussi peut-être qui vous a fait choisir ce paper art là, c'est cette singularité.
7: Oui, complètement. C'est il y en a peu en France, mais il y en a quelques-uns quand même. Moi, je suis très inspirée par un couple qui s'appelle Zimezou. Qui réalise plein de vitrines pour le printemps à Paris, tout en papier. Et je trouve ça fascinant et absolument magnifique. Voilà, c'est.
5: Et alors, la similitude avec l'art urbain, parce que pourquoi ce serait urbain ou pas, c'est peut-être le côté éphémère du truc. Souvent, l'art urbain, c'est éphémère, quoi. Le graphe est recouvert par le graphe. Et j'imagine que le papier, c'est fragile, donc ça disparaît.
7: Oui, il y a un côté, fragilité, un côté qui disparaît, un côté où on peut finalement. Le graffiti, qu'est-ce que c'est ? Enfin, tout le monde s'entraîne sur papier d'abord aussi, donc c'est un peu la base de. Je pense de. De tout, quoi.
5: Où est-ce qu'on peut voir votre travail actuellement ?
7: Vous pouvez voir sur Instagram. Mon Instagram, c'est soka.paperart.
5: D'accord, pas d'expo en cours, parce que vous étiez à Mister Freeze à Toulouse, là, il n'y a pas longtemps.
7: Oui, c'est exact. Et là, je suis en train de préparer une expo collective qui se fera en Chine.
5: Ah oui ?
7: Voilà.
5: D'accord. Bon, ben voilà, vous exportez à l'international.
7: Voilà, c'est ça.
5: En tout cas, donc, sur cette journée dédiée aux arts urbains de Castelsarrasin, vous serez installé où ? Racontez-nous.
6: Rue du Collège. Les artistes médiateurs seront sur les stands rue du Collège, en face de la Maison d'Espagne.
5: Ouais, il y en aura plusieurs. Combien il y a d'artistes médiateurs ?
6: Il y a quatre artistes médiateurs qui feront vraiment des ateliers de médiation. Et en plus de ça, il y aura des artistes qui feront des démonstrations. Je pense à Flo qui expose en ce moment à la galerie d'art Antonin Delzer Maison d'Espagne, qui fera une œuvre en direct, et à J'aime le Graphe qui avait fait une magnifique fresque l'année dernière sur un des murs de l'école de musique, et qui revient cette année faire une fresque en direct sur le festival.
5: Le festival Urbine Castel, donc ce sera samedi 26 septembre, c'est gratuit, c'est à Castelsarrasin, et on continue d'en parler après ça.

0: Vous écoutez le mag de CFM Montauban et on continue notre conversation à propos de Urbine Castel. Ce sera donc le samedi 26 septembre, place au Mersaro et un peu partout dans la sous-préfecture du Tarn-et-Garonne. Christophe Laguna, vous arrivez avec la Microfolie, c'est ça ?
1: C'est ça.
0: Un musée numérique, racontez-nous un petit peu ce que c'est.
1: Bah, Microfolie, c'est un dispositif...
0: Bien dans le micro, pardon.
1: Pardon. C'est un dispositif qui a bientôt 10 ans, l'année prochaine aura 10 ans, qui est porté par le ministère de la Culture, qui est coordonné par l'établissement de la Villette à Paris, et dans le Tarn-et-Garonne, qui est utilisé par la Ligue de l'Enseignement. Et on a fait un choix, ici, c'est la mobilité, c'est-à-dire que c'est un musée numérique itinérant. Concrètement, on a un grand écran, un projecteur, des tablettes qui sont en connexion avec l'écran, et on a surtout une base de données avec 6000 œuvres d'art qui ont été numérisées. Des œuvres d'art des grands musées nationaux, des musées régionaux et de certains musées internationaux.
0: D'accord.
1: Donc le but, c'est d'aller chercher dans toute cette base de données des œuvres qu'on va présenter sous forme de parcours.
0: Ok, mais là, on est sur les arts urbains. Là, les arts urbains, ils ne sont pas tellement dans les musées.
1: Alors, si, justement, ça va être aussi un fil conducteur, je pense, du parcours, c'est de montrer qu'il y a des allers-retours. C'était avant que dans la rue. Il y a beaucoup aujourd'hui de spectacles, notamment de danse, mais pas que de théâtre, qui sont dans des salles officielles et tout, mais qui viennent en fait de cette culture urbaine. Et il y a surtout une histoire. L'idée aussi, c'est de montrer que on fait de l'art dans la rue depuis très longtemps. Alors évidemment, il y a les grottes, hein, l'art rupestre, mais il y a aussi, au XVIIIe siècle, on a trouvé des gravures sur des pierres faites par des marins, par exemple, donc on ignore un petit peu la signification. Et on va faire un focus sur la culture hip-hop, quand même. Et alors ça, elle n'est pas forcément dans les musées, mais dans la Microfolie, c'est en général des établissements culturels. C'est-à-dire qu'il n'y a pas que des musées, il y a aussi des associations qui ont archivé, par exemple, des films, des photos sur le hip-hop, des choses comme ça. Donc on va essayer de faire le lien entre tout ça. Et d'arriver comme ça à avoir, si ce n'est une définition, parce que ce n'est pas le but, mais en tout cas des éléments pour essayer de comprendre de quoi il s'agit en fait quand on parle d'art urbain.
0: Et alors comment ça se présente? Est-ce que c'est quelque chose que le grand public va pouvoir visiter de façon individuelle? Ou est-ce qu'il y a un côté conférence, projection, casque 3D, que sais-je?
1: Alors il va y avoir deux choses en fait. On sera à la Maison d'Espagne. Effectivement, on a des cases de réalité virtuelle, c'est le deuxième volet un petit peu de la Microfolie. Là, ça va être en autonomie, hein, donc on va avoir un logiciel qui va permettre de faire de la réalité augmentée sur un support, je ne sais pas encore lequel, mais on va trouver. L'idée, c'est de projeter en fait une sorte de croquis en fait, et on va repasser par-dessus. Donc voilà, peut-être que je vais intégrer des œuvres connues, des choses comme ça. Sinon, ça va se passer. Donc on appelle ça une playlist en bon français dans le langage de la Microfolie.
0: Oui, on comprend. Nous, ouais. En radio, on comprend, ouais. Hein, la playlist.
1: Et je vais la passer. Donc comme il y aura du public en fait, un petit peu au fil de l'eau, je vais la passer. En fait, quand on est devant la Microfolie, devant l'écran, sur les tablettes, on peut faire un focus sur une œuvre qu'on a bien aimée, qu'on apprécie, qu'on a envie de savoir ce que c'est, d'où ça vient, tout ça. Donc il y a déjà une médiation qui est déjà intégrée dans la Microfolie, avec des cartels, des explications, des œuvres, des choses comme ça. Et on va, du coup, ça va dépendre un petit peu des gens, hein. En fait. Moi, je suis là en tant que médiateur, je vais donner les éléments de contexte, je vais m'arrêter sur des œuvres, je vais, si un petit groupe, je peux faire tout le parcours. Enfin, voilà, tout ça est très modulable.
0: Ok, donc rendez-vous le 26 septembre à la Maison d'Espagne. C'est là que se trouvera la Microfolie.
2: Tout à fait.
0: C'est ça. Allez, on remarque encore une petite pause dans notre conversation sur le festival Urbine Castel et on revient dans un instant.

0: Le mag de CFM Montauban, la suite, on parle d'Urbine Castel aujourd'hui, le festival des arts urbains de Castel-Sarrasin. Ça se déroule samedi 26 septembre, c'est gratuit, c'est pour tout public. Et il y a Fanny Léon de l'association Elle Danse qui participe à cet événement. Et Fanny Léon, eh ben, on l'a avec nous au téléphone pour qu'elle nous explique justement quelle est sa participation.
1: Elle Danse va être présente sur l'après-midi entre 14h et 19h environ. Il y aura plusieurs étapes en fait dans l'après-midi. Tout au long de l'après-midi déjà, il y aura des impromptus dansés, donc des mini-shows, des freestyles proposés par les danseurs et danseuses de l'association. Ensuite, à 14h, il y aura un atelier beatbox avec Doll, un artiste toulousain. Ensuite, de 15h30 à 16h30, il y aura un atelier de danse mené par Laure pour les familles, donc sur un format parent-enfant. Ensuite, nous enchaînerons vers 17h30 avec le Battle Random, qui est un battle de danse particulier puisque il y aura en fait une espèce de roue qui permettra en fait de tirer au sort le style musical sur lequel avec le Battle Random, qui est un battle de danse particulier puisque il y aura en fait une espèce de roue qui permettra en fait de tirer au sort

0: Danse, elle fête ses 20 ans cette année. C'est une association toulousaine qui a pour but de transmettre et valoriser la culture hip-hop. En fait, on mène plusieurs activités assez larges. Donc, il y a l'école de danse hip-hop art située à Toulouse. On mène aussi beaucoup d'ateliers et de médiations culturelles dans la région. À côté de ça, on produit aussi des spectacles. Et on accompagne des compagnies professionnelles, notamment Street Soul Train qui était à l'Urbine Castel l'an dernier. On organise aussi des événements et notamment le festival Pink Funky qui se déroule au mois de mai à Toulouse qui promeut la culture hip-hop et funk à travers danse et musique live.
1: Ça fait pas mal d'activités.
0: Ouais, c'est pas mal.
1: Hein, c'est
0: et l'idée
1: mal.
0: Principale de L-Dance, c'est l'accessibilité.
1: Ok. Voilà. Vous serez présent donc un peu en fil rouge, hein, en quelque sorte, le samedi 26 septembre, lors de cette grande journée qui regroupera des concerts, des spectacles, des expositions, des ateliers, des fresques. Et je tombe au hasard sur le téléphone public. Qu'est-ce que c'est le téléphone public, Valentin Jacquet ?
2: Le téléphone public, c'est une installation de rue qui est portée et animée par le collectif 12 volts. En fait, c'est une installation qui regroupe différentes cabines téléphoniques, chose qui n'existe plus trop maintenant, voilà. Mais c'est tout le but de cette installation. Et par moment, les téléphones vont sonner et libre aux spectateurs présents de décrocher et de se laisser porter par l'échange qui va lui être proposé.
1: Le rendez-vous est donc donné le samedi 26 septembre à Castel-Sarrazin pour Urbine Castel. Toute l'après-midi est gratuite. Hein, je me tourne vers Lucie Gaillard. Hein, tout est
3: fait.
1: Gratuit. Qu'est-ce qu'il faut dire de plus ?
3: Écoutez, qu'on est vraiment très heureux de vous proposer cette deuxième édition avec une programmation totalement renouvelée. Et puis, comme on disait, voilà, toutes ces portes d'entrée en fait autour des arts urbains, on est là pour venir voir, mais on est aussi vraiment là pour venir participer. Et je crois que tout au long de la journée, il y a de quoi faire.
1: Rendez-vous le samedi 26 septembre. On démarre place au Mersaro, puis alors après, on se disperse un peu partout dans Castel-Sarrazin. Merci d'être venu en parler.
3: Merci beaucoup.
1: Au
0: revoir. Merci.
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5: Le festival Urbine Castel revient ce samedi 26 septembre à Castel-Sarrazin pour sa deuxième édition. Une journée sous le signe de la découverte des différents arts urbains, rythmée par la fanfare Fanflure Brass Band. Un programme riche présenté par Valentin Jacquet du service culturel de la ville de Castel-Sarrazin.
2: Ça va commencer sur les coups de 13h avec des ateliers. Souvent, c'est des ateliers où on peut venir en famille découvrir le travail des différents artistes médiateurs qui seront présents, mais aussi où on pourra s'essayer à pratiquer toutes ces différentes formes d'art. Et puis après, on peut déambuler sur le site entre les spectacles de rue, du théâtre. Il y a les arts de la rue qui seront présents. Il y aura du breakdance, du beatbox. Enfin, voilà. On peut participer, regarder, déambuler. L'idée, c'est de mettre les arts partout, dans les rues, sur les murs, dans les locaux, bâtiments de Castel-Sarrazin. Et plus précisément autour de la place Omer Sarrau, où il y a le pôle culturel de la ville. On propose une programmation avec des ateliers, des expos, des spectacles, une programmation jeune public aussi, de la danse, des battles, de la fanfare. On balaye tous les champs des arts urbains. L'objectif, c'est vraiment de créer un temps ouvert à tous. C'est un événement qui est gratuit. Tout le monde peut participer à n'importe quel âge.
5: Parmi les nouveaux de cette année, un téléphone public sera installé place Omer Sarrau.
2: C'est une installation qui regroupe différentes cabines téléphoniques et par moment, les téléphones vont sonner et libre aux spectateurs présents de décrocher et de se laisser porter par l'échange qui va lui être proposé.
5: Urbine Castel 2026 commence à 13h30 ce samedi 26 septembre et se poursuit en soirée avec le Boogie Van et un espace restauration sur place. Le programme complet est à retrouver en ligne sur le site de la ville de Castel-Sarrazin.
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3: Et salut les copains, salut les amoureux du rock'n'roll et des années SLC. Quel immense bonheur de vous retrouver sur CFM Radio pour cette toute première émission de cette toute nouvelle saison. J'espère que vous avez fait le plein d'énergie parce que notre machine à remonter le temps a été révisée intégralement durant ces longues vacances. Le réservoir étant donc plein à ras-bord, nous pouvons donc repartir ensemble, explorer la plus belle décennie de la musique mais aussi de la culture. Voici donc pour vous toutes et tous le match des copains de l'ami Pierrot. Pour cette toute première semaine, nous allons donc régler les cadrans sur un mois et une année particulièrement formidable dans la décennie marquante des années 60, le mois d'avril 1966. Lancer les hostilités rétro-musicales de cette toute nouvelle saison qui s'annonce d'ores et déjà formidable, on s'écoute tout de suite une des têtes d'affiche du hit parade à ce moment-là, l'excellent Antoine. C'est le match des copains sur CFM Radio, bien sûr.
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0: Ses élucubrations firent grand bruit dans le monde de la musique de l'époque. Cet artiste, aux belles chemises, à fleurs, bouscula même le grand Johnny dans sa suprématie musicale. C'est dire, nous commencions bien sûr par l'excellent chanteur aux cheveux longs et normalien Antoine.
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0: Nous voici donc partis, les amis, au mois d'avril 1966 avec le numéro 886 de Paris Match, dont la date de parution originale remonte précisément au 2 avril de cette année-là. Ce premier Paris Match rétro de cette nouvelle saison du Match des Copains, auquel nous allons donc nous intéresser pour cette fois-ci, consacrer sa couverture à un groupe de rock déjà très célèbre à l'époque, les Rolling Stones. Le jeune combo de rock anglais servait donc d'illustration pour le dossier que faisait l'hebdomadaire à ce moment précis sur un phénomène naissant en Angleterre, les cheveux longs. Enfin, ce numéro contenait également d'autres pépites, comme par exemple le drame d'espace Gemini 8, filmé avec des photos exclusives, les mousquetaires, ou bien l'après-carrière des stars françaises du tennis et enfin le baiser historique à l'église anglicane du pape Paul VI. Je vous propose d'entendre maintenant les Kinks de Ray et Dave Davis qui, en ce même mois d'avril 1966, cartonnaient quant à eux dans les charts avec ce titre.

0: Voilà, c'était les Kings et un excellent classique de ce printemps 1966, Dedicated Follower of Fashion, une vraie pépite rock qui prouva à l'époque que le rock anglais n'avait pas seulement de décibels, mais aussi un sacré sens de l'ironie. Vous êtes bien sur CFM avec l'ami Pierrot dans le match des copains. La légende des années 60 continue. Pendant ce temps-là, le numéro 45 de SLC d'avril 1966 mettait en couverture le chanteur Salvatore Adamo. Constitué de divers articles passionnants, par exemple sur Paul McCartney, Sheila et Christophe, ce numéro fut particulièrement célèbre puisqu'il a immortalisé les idoles du mouvement yéyé. Le 12 avril 1966, le photographe Jean-Marie Perrier a eu la merveilleuse idée de réunir 46 artistes majeurs de l'époque, dont Johnny Hallyday, bien sûr, perché sur une échelle, mais aussi François Hardy, Claude François, Sylvie Vartan et France Gall, pour ne citer que ces derniers. Maintenant, on va s'écouter deux pépites à la suite, l'une de l'autre. Montez le son de votre transistor. Voici Richard Anthony, suivi de Joe Dassin sur CFM Radio. Et le match des copains de l'ami Pierrot, bien sûr.
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0: À l'instant, dans le match des copains de Pierrot, Richard Anthony, tout peut s'arranger, suivi de Joe Dassin avec l'excellence. Ça m'avance à quoi ? Incontestablement le doublé français culte qu'il ne fallait surtout pas louper en ce printemps 1966. Allez, voici maintenant l'article du mois.
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0: Au milieu des années 60, l'apparition des cheveux longs chez les hommes marqua, pour ainsi dire, un véritable choc des générations et le début d'une contestation majeure. Voici un extrait, maintenant pour vous, du long dossier que le Paris Match 886 consacra à ce phénomène, donc au mois d'avril 1966.

L'Angleterre aux cheveux longs. Nous vous présentons l'Angleterre qui déconcerte. Et pourtant, il faut les prendre au sérieux, ces jeunes gentlemen new look. À 20 ans, ils conquièrent des empires comme ont fait les Beatles. Même leur excès témoigne de cette sève nouvelle qui transforme déjà la vieille Angleterre. À l'heure des élections, nul n'en est plus conscient que Mr. Hiss ou Mr. Wilson. Ils savent qu'il ne faut pas prendre à légère cette jeunesse nouvelle et que d'elle peut dépendre la décision. Ces dignes gentlemen sont les Rolling Stones. Au box-office, ils partagent la première place avec les fameux Beatles. Les extravagances vestimentaires, ce sont les beatniks de Soho qui les ont lancés. Personne à Londres ne l'a oublié. Surtout pas les fils des Lords. Les beatniks prêchaient et prêchent encore la non-violence, l'arrêt des expériences nucléaires et des hostilités au Vietnam. Les jeunes de la Gentry ont fidèlement repris leur slogan. « Qu'importe », a déclaré l'un d'eux à la presse, « si nos parents critiquent nos cheveux longs et les jupes courtes de nos amis ». Bien sûr, nous acceptons de discuter avec eux, mais ce que nous souhaitons, c'est un dialogue avec le gouvernement. Ils pensent que ce dialogue, Wilson est prêt à l'ouvrir. Et après nous être intéressés à ce que fut la déferlante des cheveux longs en Angleterre, à l'époque, on retourne sur la piste de danse de notre printemps 1966. Montez sans plus attendre le volume de la radio à fond la caisse. On fait de la place pour le grand Eddie Mitchell et sa belle musique.

0: Fontaine et son formidable titre de la musique sur CFM et le match des copains, bien sûr. Pour la petite histoire, les copains et les copines, sachez que ce morceau faisait partie de l'album dédié Perspective 66 et que cet opus fut enregistré à l'époque dans un des meilleurs studios de Londres avec un certain Jimmy Page à la guitare.
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0: Allez les amis, on ouvre maintenant notre SLC d'avril 1966 avec un choc des générations. D'un côté, le patron américain Chuck Berry et de l'autre, les artistes français les plus en vue du moment, Ronnie Bird et Antoine. Voici maintenant un extrait du long article tel qu'il fut exposé aux jeunes teenagers français de l'époque. Trois fameux numéro 1 à l'affiche. Quand Antoine, Ronnie Bird et Chuck Berry se retrouvent ensemble dans une tournée de province, cela donne un programme à faire enrager les Parisiens. Pendant trois semaines, ce fut la fête. Chuck Berry et Ronnie Bird ensemble en tournée. De Lille à Marseille, en passant par Toulouse, partout ce fut le triomphe. Chuck, coiffé d'une invraisemblable toque de jockey et accompagné par les musiciens de Ronnie, fit chaque soir le tabac monstre. On ovationna les annonces de Sweet Little Sixteen, Nadine Carole. Le public ne se priva donc pas d'hurler avec lui son fameux cri de guerre, Holley. À Nice, en plein carnaval, Chuck ouvrit la fenêtre de sa chambre d'hôtel et se mit à haranguer la foule ravie. À Marseille, bloqué par un spectateur, il dut attendre une heure avant de pouvoir regagner sa voiture. Beaucoup moins drôle pour lui dans un train rapide, au départ de la gare de Toulouse, il tira par mégarde le signal d'alarme. Fou de rage, le contrôleur lui fit payer 140 francs d'amende. Chuck n'en est pas encore revenu. La véritable découverte de cette tournée fut Antoine. Accompagné de ville en ville par ses amis beatniks, conduisant lui-même sa voiture, entouré en scène des lionceaux, il marqua lui aussi des points. Le public éclata de rire avec les élucubrations d'Antoine, applaudit autoroute européenne numéro 4 et s'enthousiasma pour la guerre. Ses longs cheveux tombant sur les épaules, ses chemises à fleurs, les vôtres n'ont que des boutons, étonnèrent tout le monde. Dans la lignée de Bob Dylan et de Donovan, il a tous les atouts en main pour devenir, sous peu, la personnalité dont on parle. Voici donc une recette. Un tiers de Chuck Berry, un tiers de Ronnie Bird, un tiers d'Antoine, un zeste de Memphis Slim et un soupçon de Lionceau. C'est donc un cocktail qui flatte le goût. La preuve, tout le monde en redemande. Cet article faisait donc partie des pages parmi les plus captivantes du SLC 45. Maintenant, les copains montaient à nouveau le son. Voici celui qui fut à l'époque le king du rock hexagonal de l'année.

0: C'est donc Ronnie Bird et son superbe titre Chante, sorti précisément dans le courant du mois d'avril 1966. Allez, la suite de notre voyage dans le temps continue de plus belle sur CFM Radio. Je vous propose d'ouvrir maintenant la boîte aux lettres vintage de l'émission avec notre fameuse séquence du courrier des lecteurs.
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0: Vous êtes donc toujours au cœur des années 60 avec Pierrot sur CFM Radio, 100% nostalgie mais aussi 100% de bonheur garanti. Maintenant les copains et les copines, on va donc s'intéresser à ce que vos parents ou vos grands-parents écrivaient à vos artistes préférés il y a tout juste 60 ans. Des messages pleins de fraîcheur, des questions insolites sur les looks, voire les amours des stars de l'époque. Et justement, cette fois-ci, pour cette première mission de la saison, voici trois lettres sur Antoine, les cheveux longs et le frit rock d'un nouveau groupe qui faisait beaucoup parler de lui à ce moment-là, les Who.

On commence avec cette lettre qui, à l'époque, avait été expédiée de la ville de Montargis par un certain Christophe Lambert au sujet du chanteur Antoine. Je vous lis donc sa lettre. Antoine m'intéresse. Je n'avais guère aimé son premier disque, mais l'écoute du 33 tours m'a surpris. Il a beaucoup de progrès à faire, mais il est sur la bonne voie. Quels sont ceux qui auraient misé sur Johnny lorsqu'il a enregistré « Laisse les filles » ? Pour Antoine, c'est un peu la même chose. Son entourage croit en lui. Ses supporters sont déjà fanatiques. Il est le premier de ce style. Hugues, en comparaison, fait presque trop sage, trop commercial. Antoine énerve, irrite. Il crée des polémiques. On le roule dans la boue comme on le monte sur un piédestal. Les questions qui le préoccupent intéressent, je crois, tous les Français. Il se cherche encore, soit, mais lorsqu'il se sera trouvé, ça fera mal.

toujours dans le numéro 45 du SLC du mois d'avril 1966, l'on pouvait trouver la lettre d'une certaine Nicole Garnier, habitant à l'époque à Nevers, qui se plaignait donc sur un mode des cheveux longs. Je vous lis la lettre de cette demoiselle à l'époque. Désillusionnée. Cher Daniel, dit-elle, atroce, horrible, épouvantable, monstrueux, la mode anglaise pour les garçons. Moi qui croyais que les Anglais avaient beaucoup de goût, me voici désillusionné. Des cheveux longs et propres avec un costume impeccablement coupé, c'est admissible. Mais ce fouillis de couleurs et de formes avec les mêmes cheveux, cela fait vraiment cirque.

enfin envoyé par un certain Raymond Loursat, qui avait assisté au début du groupe phénoménal Locomotive de Paris, Les Wou. Voici le petit compte rendu que ce dernier enfuit pour le magazine SLC pour y être apparaître dans son numéro du mois d'avril 1966. Free Rock. Cher Daniel, j'étais à Locomotive quand Les Wou s'y sont produits. Jamais je n'avais vu ça, dit-il. Au début, j'ai hésité. Est-ce que j'allais partir ou rester ? À la fin, j'en redemandais. Il paraît que chez les amateurs de jazz, c'est pareil pour ce qu'ils appellent le free jazz. Les sons sont si bizarres, si discordants, en apparence, que la moitié de la salle dort ou s'en va pendant l'audition. Pour Les Wou, ce n'est pas tout à fait la même chose, mais leur style, c'est peut-être ça qu'on pourrait finalement appeler de free rock. Et tandis qu'en ce mois d'avril 1966, la rédaction du magazine Salut et Copains croulait littéralement sous les lettres de fans, un artiste déchaînait de son côté les passions des filles, mais aussi les jalousies des garçons avec sa banane impeccable. Voici pour vous le rocker de Nice et l'ex-leader des Chats Sauvages, un certain Dick Rivers.

0: La classe américaine version Côte d'Azur à l'instant dans le match des copains de Pierrot. Nous attendions donc à l'instant le génial Dick Rivers avec un de ses plus gros cartons du mois d'avril 1966. Viens me faire oublier. Allez, on passe maintenant aux pages People de l'émission.
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0: Le Paris Match 886 du 2 avril 1966 dresse un sympathique portrait du chanteur folk, alors le plus en vogue, Hugues Aufray. Ce dernier, au sommet de sa carrière et loin des scènes, nous fut alors montré en famille, fidèle à ses valeurs de liberté et de nature. Je vous lis maintenant l'article tel qu'il parut à l'époque dans le magazine. Aufray, le révolté. Des photos qui étonneront ses fans. Ses cris de révolte, des chansons interminables ou violentes l'ont placé à la première place. Son physique est celui d'un beatnik. Son regard, celui d'un insoumis nostalgique. Pourtant, place de l'opéra, c'est un jeune et attentif père de famille que notre photographe a surpris. Hugues Aufray, accompagné sa fille Marie-Hélène, a son premier concours. Elle veut devenir petit rang. Quelques heures plus tard, le chanteur affrontait pour la première fois en vedette le public de l'Olympia. Pour le père comme pour la fille, c'était un jour décisif. Hugues attendait ce moment depuis 15 ans. Patiemment, il rodait son style de boy scout agressif avec les seuls encouragements de sa sœur Pascale Audrey. Il vivait avec son épouse et ses filles rue Mouffetard. Devenu chanteur comblé, il vient d'offrir à sa famille un grand appartement à Neuilly. Retour sur les belles platines rétro de CFM Radio. En ce mois d'avril 1966, en plus de faire la guerre Antoine dans les parades, de son côté, notre Johnny National sortait un nouveau Super 45 Tours où il poussait sa voix comme jamais. Montez le volume au grand maximum, les amis. Voici l'idole de toute une génération, Johnny Hallyday, maintenant ou jamais.

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1: Il avait seulement 23 ans, mais quelle voix! C'était donc Johnny Hallyday avec le superbe Raven Blues, maintenant ou jamais. Et d'ailleurs, un de ses titres parmi les plus marquants de ce mois d'avril 1966. Installez-vous maintenant confortablement, les copains. Je vous raconte maintenant les derniers potins mondains de ce mois précis. Dans les pages de notre magazine SLC du mois d'avril 1966, la rédaction de l'époque nous emmène de l'autre côté de la Manche pour sa chronique internationale. Et donc, en ce printemps 1966, justement, toute la planète copain avait les yeux littéralement rivés sur une seule ville, Londres. Voici les quelques news que les copains et les copines de l'époque ont pu lire, notamment dans la rubrique « Est-ce que tu le sais ?» Les Beatles ne veulent plus chanter à Glasgow. Après leur dernier concert, le directeur écossais du cabaret a fait désinfecter la salle où il s'était produit. L'entrée d'un bar new-yorkais, The Beatles, est interdite à toute personne dont la longueur des cheveux n'est pas égale ou supérieure à 20 cm. Les Yardbirds, lors de leur dernier passage à Paris, ont signé au Golf Drouot 2000 photos et distribué près de 500 disques. Les réalisateurs de l'émission britannique Ready, Steady, Go vont se rendre à Paris pour filmer une séquence française. Outre les Yardbirds, les Who et les Ingos, Antoine, Eddie Mitchell et Annie Philippe sont pressentis pour y participer. On reste donc en plein cœur de la capitale anglaise, cette fois-ci pour savourer le son qui faisait vibrer les transistors. Ce printemps 1966, place à une véritable légende de la pop britannique sur CFM Radio. Voici l'excellent Tom Jones.

0: Voilà, c'était le tigre gallois, l'immense Tom Jones. Quel monstre vocal et surtout quelle énergie incroyable en ce printemps 1966. Incontestablement un artiste qui fit trembler les hit-parades anglais et vibrer toute la jeunesse européenne. Et match des copains de Pierrot continue maintenant avec la séquence du Hit Parade SLC du mois d'avril 1966.
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0: Et en ce mois d'avril 1966, la bataille faisait littéralement rage. Au sommet des ventes de disques, les transistors quant à eux surchauffaient et les pièces de 1 franc défilaient dans les jukebox de France. Allez, on découvre tout de suite le top de ce printemps 1966 et l'on monte le son sur CFM Radio Montauban et le match des copains de l'ami Pierrot.

écouter Hélène. Ses bottes sont faites pour marcher, suivie de l'excellente Annie Philippe. Tu ne comprends rien aux filles. Puis, bien sûr, nous avions à l'instant l'inoubliable François Hardy avec... C'était Hélène, ses bottes sont faites pour marcher, suivie de l'excellente Annie Philippe, tu ne comprends rien aux filles. Puis bien sûr, nous avions à l'instant l'inoubliable François Hardy avec Quel mal y a-t-il à ça.

notre merveilleux voyage au cœur du mois d'avril 1966. Mais pas de souci, on se retrouve comme d'hab la semaine prochaine. Donc ça sera dans l'autre émission sous années 60, Planète 60s. Sinon je vous donne bien sûr rendez-vous pour une prochaine épopée musicale sonore dans le match des copains dans 15 jours afin d'explorer une autre année avec d'autres souvenirs impérissables et d'autres vinyles. D'ici là, portez-vous bien et restez branchés sur CFM. Voici un tout petit dernier morceau pour la route. Salut.

14h exactement. Bonjour à toutes et à tous. Vous êtes bien sur CFM Radio avec nous cet après-midi sur les départements du Lot, du Tarn-et-Garonne, de l'Aveyron. Et vous nous écoutez peut-être de n'importe où ailleurs via le site cfmradio.fr. Vous avez bien raison, dans tous les cas, on vous parlera d'une des rencontres économiques des Monts de la Cône dans cette prochaine heure. Dans un gros quart d'heure, ce sera en Tarn-et-Garonne pour les Urbin Castel à Castelsarrasin. Donc pour ce week-end, la deuxième édition de ce festival des arts urbains, c'est notre prochain coup de projecteur dans un quart d'heure avec entre-temps sur CFM plein de musique. The Soul Soul Orchestra, Jessie G ou Charlotte Cardin maintenant. Tant pis pour elle. Très belle.

0: compliqué, hein. Complicated. G7 Radio, ce sera Nickelback ou Edgar, la suite de ce qu'on vous propose côté musique. Et puis on vous proposera aussi des ateliers famille, des déambulations, des spectacles tout autour des arts urbains. Deuxième édition du festival Urbin Castel en Tarn-et-Garonne. C'est le prochain coup de projecteur dans 10 minutes. Ne bougez pas.
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0: Van Allen, on vous propose de passer la journée à Castelsarrasin ce week-end pour la deuxième édition du Festival des Arts Urbains. C'est le coup de projecteur de Juliette, CFM Montauban.
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2: Le Festival Urbine Castel revient ce samedi 26 septembre à Castelsarrasin pour sa deuxième édition. Une journée sous le signe de la découverte des différents arts urbains, rythmée par la fanfare Fanflure Brass Band. Un programme riche présenté par Valentin Jacquet du service culturel de la ville de Castelsarrasin.
3: Ça va commencer sur les coups de 13h avec des ateliers. Souvent, c'est des ateliers où on peut venir en famille découvrir le travail des différents artistes médiateurs qui seront présents, mais aussi où on pourra s'essayer à pratiquer toutes ces différentes formes d'art. Et puis après, on peut déambuler sur le site entre les spectacles de rue, du théâtre. Il y a les arts de la rue qui seront présents. Il y aura du breakdance, du beatbox. Enfin, voilà. On peut participer, regarder, déambuler. L'idée, c'est de mettre les arts partout, dans les rues, sur les murs, dans les locaux, bâtiments de Castelsarrasin, et plus précisément autour de la place Omer Sarrau, où il y a le pôle culturel de la ville. On propose une programmation avec des ateliers, des expos, des spectacles, une programmation jeune public aussi, de la danse, des battles, de la fanfare. On balaye tous les champs des arts urbains. L'objectif, c'est vraiment de créer un temps ouvert à tous. C'est un événement qui est gratuit. Tout le monde peut participer à n'importe quel âge.
2: Parmi les nouveautés de cette année, un téléphone public sera installé place Omer Sarrau.
3: C'est une installation qui regroupe différentes cabines téléphoniques. Et par moment, les téléphones vont sonner et libre aux spectateurs présents de décrocher et de se laisser porter par l'échange qui va lui être proposé.
2: Urbine Castel 2026 commence à 13h30 ce samedi 26 septembre et se poursuit en soirée avec le Boogie Van et un espace restauration sur place. Le programme complet est à retrouver en ligne sur le site de la ville de Castelsarrasin.
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0: On adore System of a Down, CFM avec Jolie Jane ou les Red Hot Chili Peppers. C'est ce qu'on vous propose tout de suite pour la suite de la playlist. Et puis on vous amène avec nous à la CON pour les rencontres économiques. Première session de l'association des jeunes entreprises des mondes de la CON. Ce sera autour de l'histoire, de la sociologie et de la culture. Une conférence autour de la thématique pourquoi la CON possède-t-elle une économie si singulière. Prochain coup de projecteur à ce propos dans un quart d'heure. Allez, Red Hot Chili Peppers tout de suite.
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0: Johnny Jane, il faut que tu m'attendes. Rester pour la suite de la playlist. James Blunt ou Bruce Springsteen juste après ça.
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0: Bruce Springsteen sur CFM Radio. Allez, vous aurez The Connells ou James Blunt juste après. Un détour par la Cône autour des rencontres économiques de l'association des jeunes entreprises des Monts de la Cône. C'est tout de suite le coup de projecteur de Marlise Bouisset, CFM par la Cône, justement.
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2: Pourquoi la Cône, dans le Tarn, possède-t-elle une économie aussi singulière? C'est la question centrale des premières rencontres économiques organisées par l'association des jeunes entreprises des Monts de la Cône. Pour en parler, nous recevons Sylvain Lançon.
3: La France a un vrai retard sur la culture économique. Moi, c'est quelque chose dont personne ne m'a jamais parlé et c'est accessible à n'importe qui. C'est plus facile de mettre son argent en bourse que de jouer à la PlayStation. Quand j'ai compris ça, je me suis dit, donc il faut rendre ça accessible à tout le monde. C'est un savoir qui nous permet de gagner de l'argent, quoi. Donc si la vie de tout le monde peut être un peu plus confortable, eh bien, je trouve qu'on a œuvré dans le sens social. L'idée, c'était d'apporter ce savoir. Ça sera pas la thématique de la première soirée, qui sera plus sociale, plus historique, et ça va être génialissime. Jean-François Senga, c'est un conférencier, c'est quelqu'un qui a fui son pays, dans lequel on voulait l'emprisonner. C'était un réfugié politique, un journaliste, et c'est quelqu'un d'une intelligence qui est fulgurante. Il a fait un gros travail sur la Cône. Et on en parlait avec lui, je dis, moi j'ai un sujet. Il y a véritablement à la Cône un lien particulier au travail. Cette culture qu'on a de se dire que quand on a 16 ans l'été, on va aller travailler à la charcuterie pour gagner un peu d'argent, et bien cette accessibilité-là du travail, elle n'y est pas partout. Et donc du coup, quand vous commencez votre vie à avoir travaillé déjà à l'usine, de savoir ce que c'est la difficulté du travail au quotidien, ça fait de vous quelqu'un qui a une relation au travail qui est particulière. Et en fait, elle a des raisons. Elle a des raisons migratoires, des raisons historiques et des raisons sociales. Et ce qui va être génial dans cette soirée, et je le dis à tous les Laconais, et vraiment, je vous invite tous à venir, c'est que vous allez mieux comprendre pourquoi vous êtes des Laconais. Il faut saisir les occasions, en fait, hein, vraiment. Donc là, il y a une occasion. Nous, on provoque l'occasion, ça, aux gens à la saisir. C'est peu d'efforts pour beaucoup de récompenses.
2: Cet événement grand public accueillera l'économiste Jean-François Senga, suivi d'un apéritif dînatoire. Le rendez-vous, c'est le jeudi 8 octobre à la salle de l'Octave à la Cône. Réservation sur Hello Asso, rencontre économique à la Cône.
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1: 15h sur CFM. Dans cette prochaine heure, on vous parle mathématiques et opéra. Mathématiques dans un coup de projecteur du côté de Figeac, dans le Lot, pour un goûter aux équations proposé là pour ce mercredi. Et côté opéra, ce sera du côté de CFM Cahors dans un gros quart d'heure. L'opéra sort des grandes scènes avec le duo Champiano Turbulence Lyrique qui sera à voir au domaine du Ségala près de Montcuq. Prochain coup de projecteur après Colors in the Street, Petit K ou Angèle. La playlist CFM Radio, une seule vie pour moi.

0: C'était Petit K que vous écoutez sur CFM Radio, plutôt amateur de turbulences lyriques ou d'opéra. Oui, direction les portes du Quercy au domaine du Ségala dans une dizaine de minutes pour un prochain coup de projecteur autour de l'opéra depuis CFM Cahors. Vous aurez entre-temps Marine et Lloyd Cole and the Commotions pour la suite de la playlist CFM Radio.
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0: Marine. Sur CFM, mais avant Aerosmith ou Blur, c'est Opéra, c'est Turbulence Lyrique, avec tout de suite le coup de projecteur de Gilles Barret, CFM Cahors, dans le Lot.
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2: Turbulence Lyrique, représentée par la soprano Cynthia Ranghi et la pianiste Céline Gimbert, seront sur la scène du domaine de Séguéla dans le Lot à Port-du-Quercy le samedi 26 septembre prochain. Un panel de grands airs d'opéra sur une petite scène en costume d'apparat. Cynthia Ranghi, soprano.
3: Ce programme va séduire un large public parce que nous avons choisi ce que l'on appelle des tubes de l'opéra. Pas que, mais des airs vraiment très connus, des airs vraiment très célèbres, des airs que beaucoup de personnes fredonnent sans savoir à quoi cet air est rattaché.
2: Alors là, j'ai envie de vous prendre au mot, hein, Cynthia. Je me laisserai tenter pour vous demander si on pourrait avoir un petit extrait d'un air connu que vous pourriez nous faire comme ça à cappella.
3: Par exemple.
2: Waouh, ah bien, dis donc, super. J'allais vous demander, est-ce qu'une chanteuse peut vraiment transmettre une émotion si elle ne fait pas comprendre le texte au public? Eh bien, voyez, l'émotion est passée là. Bravo, en tout cas.
3: Ah, merci.
2: On imagine souvent qu'une grande voix est avant tout une question de puissance. Or, je crois savoir dans l'opéra, le lyrique, il faut aussi raconter, il faut aussi articuler, il faut savoir respirer, nuancer. Qu'est-ce qui fait réellement une grande interprétation vocale pour vous?
3: C'est une alchimie de tout ce que vous venez de dire. C'est à la fois un souffle, mais un souffle sans incarnation, ce n'est rien. Donc, on sert un texte, on sert une psychologie, on sert un personnage qui a été écrit divinement bien. Et donc, effectivement, l'articulation du texte est pour moi, à mon sens, une quête fondamentale du chanteur.
2: Le tarif est de 12 euros, réservation très conseillée, domaine de Séguéla@gmail.com.
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0: On vous parlera mathématiques sur CFM Radio, un prochain coup de projecteur du côté de Figeac dans le Lot avec un goûter aux équations proposé ce mercredi pour des maths pour les nuls. Pour tout de suite, voici l'album de la semaine, le PCV. Et toute cette semaine, Rémi nous fait découvrir l'album de Valentin Vendeur.
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YouTube sur CFM Radio. Les maths, c'est pas trop votre truc? Eh ben, venez vous réconcilier avec la matière ce mercredi du côté de Figeac pour un goûter aux équations que nous proposera CFM Villefranche de Rouergue dans un petit peu plus de 5 minutes. Ne bougez pas.

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0: Anne Bérise. Un coup de projecteur sur un goûter aux équations. Amélie de CFM Villefranche-de-Rouergue nous propose de faire des mathématiques autrement à Figeac.
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0: L'ATSAC, Académie Territoriale des Savoirs en Construction, propose des cours du soir et un mercredi par mois, un goûter aux équations, les mathématiques sans la pression. C'est à la maison de région de Figeac, Thierry Simon, membre de l'ATSAC.
2: On s'est aperçu qu'il y avait beaucoup de questions de personnes qui souhaitaient finalement comprendre les mathématiques qu'ils avaient abordées dans leur scolarité et qui leur avait laissé une part d'ombre. Et donc l'idée était de réunir un certain nombre de personnes intéressées par des questions de mathématiques. Chacun vient avec ses questions. Alors évidemment, c'est pas un cours. C'est-à-dire que chacun apporte, les participants et participantes apportent un petit quelque chose à la compréhension. Et là, notre date de reprise, eh bien, Dominique Bonan va nous présenter le nombre d'or, où on le trouve, et on regardera aussi comment on le calcule. Si jamais personne n'a notre question, ou on a été un peu vite, ou tout le monde a compris, eh bien, Michaela, qui est la co-animatrice, et moi, on parle des mathématiciennes, parce qu'on s'est aperçu qu'on a parlé beaucoup des mathématiciens, mais assez peu des mathématiciennes. Donc tout ça, voilà, on l'aborde. Et puis, on se laisse toujours un petit quart d'heure pour parler un peu de choses fondamentales. Alors, pour cette année, on va parler un peu de la logique propositionnelle. Et puis, peut-être, on verra d'autres logiques. Et comme ça, petit à petit, on espère que les participants vont s'enrichir, nous enrichir de notions mathématiques. Et si jamais on veut juste écouter, ça peut aussi être le cas. On a toujours des petits gâteaux et des boissons chaudes.
0: Rendez-vous ce mercredi à 16h30 à la maison de ma région, place de la gare à Figeac, pour partager un goûter aux mathématiques.
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1: On profite encore de la playlist CFM Radio d'ici les 16h avec La Jarry, The Clash ou Charlie Puth tout de suite. Et puis à 16h, c'est Gilles qui vous accompagnera toujours en musique et en info locale sur les actualités de nos départements, le Tarn-et-Garonne, le Lot et l'Aveyron jusqu'aux 18h, jusqu'à la rediffusion du magazine d'actualité locale. C'est maintenant que je vous dis

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2: Madame, monsieur, il est 16h, bienvenue sur CFM Radio.
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2: C'est Gilles avec vous, je vous accompagne hein, comme chaque jour jusqu'à 18h du lundi au vendredi. On va prendre la route ensemble, si vous voulez bien, en musique bien sûr, sous un soleil encore très généreux, hein, vous l'avez remarqué. Hein. Je vous communiquerai quelques infos locales bien sûr, avec notamment deux coups de projecteur durant cette première heure. Alors le premier va concerner une nouvelle fédération un peu particulière hein, en Aveyron, orientée vers le lien social et puis ensuite direction le Lot, où là-bas l'opéra du côté de Montcuq bien se déplace dans les campagnes avec un beau panel de grands airs. Pour le moment, c'est musique avec Coldplay, Good Feelings. Bel après-midi sur CFM Radio.

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1: Quelle chaleur dans notre belle région. Je viens de faire un petit tour d'horizon sur les températures au moment où je vous parle dans nos principales villes de notre région. Par exemple, Cahors, 31 degrés. Montauban, 31 degrés également. Rodez, Villefranche, Cordes-sur-Ciel, 30 degrés. Albi, 31 degrés. Lavaur, 29 degrés. Waouh, ça chauffe sur notre belle région. Une nouvelle fédération.

passion vient de voir le jour en Aveyron, sachez-le, et elle ne rassemble pas des sportifs, hein, mais le lien social. On développe après Lost Frequencies et Pierre Demaere sur CFM Radio.

Je ne sais pas s'il a rencontré Mimi Mati, en tout cas voilà un beau programme. Un jour, je marierai un ange, Pierre de Maher sur CFM Radio. Dites-moi, est-ce que vous connaissez la Fédération Française des Liens Sociaux? Non, ben vous êtes comme moi, moi je ne connaissais pas. Mais rassurez-vous, vous avez là une bonne excuse parce qu'elle existe depuis 2024 seulement. C'est dans l'Aveyron, hein, pas de compétition sportive au programme. Cette fédération, en fait, veut surtout créer du lien social entre les habitants. Et en Aveyron, eh bien, elle prépare sa toute première semaine nationale des liens sociaux. Ce sera fin novembre. On va développer avec le prochain focus de CFM Rodez. Ce sera David Dumont à la manœuvre après Otis Redding et Vianney sur CFM Radio.

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0: J'ai envie de dire, voilà un titre qui a son pesant de refrain d'or et d'étain viennais sur CFM Radio. Quant à lui, il s'appelle Jean-François Labitte. Il est ambassadeur de la Fédération française des liens sociaux en Aveyron. Il est au micro de David Dumont de CFM Rodez.
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2: Lutter contre la solitude, offrir un environnement social sécurisant et renforcer la santé sociale, c'est l'objet de la Fédération française pour les liens sociaux. Elle organise fin novembre sa première semaine nationale pour les liens sociaux. Chacun peut d'ailleurs y participer et proposer des actions. Jean-François Labitte est ambassadeur pour l'Aveyron de cette première semaine nationale pour les liens sociaux.
3: Toute personne peut déjà participer, en tout cas peut s'inscrire à titre personnel jusqu'au 30 septembre en allant sur le site de la fédération qui est www.nolien.fr. Par exemple, je peux être au fond de l'Aubrac et je décide que je vais inviter tous mes potes voisins de tous mes villages à boire le thé d'Aubrac à 17h pour jouer de la corde à la cavale. Je peux avoir ce projet, le présenter à la Fédé, ouais. Et ça sera cartographié, puisqu'en fait l'idée c'est d'avoir, ils vont me proposer une cartographie de la France, on aura plein de points, ouais. Et moi si je suis sur l'Aubrac et j'ai envie de voir qu'est-ce qui se passe cette semaine-là, ben je peux aller voir qu'au Buron un tel ou je sais pas quoi, ou sous la yourte un tel, il y aura ça.
2: Avec un point d'orgue dans le département de l'Aveyron le 28 novembre,
3: il y aura une grande journée des acteurs engagés pour les liens, avec divers prétextes qui peuvent aller de prétextes culinaires à prétextes théâtraux, musicaux, picturaux et plein d'autres. C'est-à-dire que toute personne qui a une idée, qui souhaiterait faire quelque chose pour éclairer l'intérêt de la dynamique des liens est la bienvenue.
2: Si vous souhaitez vous joindre au mouvement et proposer des actions pour participer à cette première semaine nationale pour les liens sociaux du 23 au 29 novembre, direction le site de la Fédé, c'est www.nolien.fr.
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Littlebury, why don't you do it? Mot à mot, c'est pourquoi tu ne l'as pas fait. Écoutez, elle, par contre, elle l'a fait. Elle s'appelle Cynthia Arangui, elle est soprano. Elle a créé le duo Turbulence Lyrique. Et écoutez, son spectacle repose sur une question. Et si l'opéra sortait des grandes salles pour venir à votre rencontre dans les petites campagnes? On en parle après David Bowie et One Republic. Ce sera le prochain coup de projecteur de la rédaction de CFM Cahors.

0: D'après la Fédération française des liens sociaux dans l'Aveyron, eh bien sachez que ce soir, la coordination rurale de l'Aveyron appelle à une mobilisation ce lundi à 20h, 30 places d'armes à Rodez, notamment bien sûr contre la hausse des prix du carburant. Le syndicat souhaite élargir la mobilisation aux artisans, routiers, indépendants et entreprises du BTP. Écoutez, on est tous derrière eux, bien sûr. Sur un thème plus léger, parlons de l'opéra dans quelques minutes, l'opéra qui se déplace dans nos campagnes avec des grands airs que l'on connaît tous sur des toutes petites scènes, mais en habits d'apparat. On développe après Red Hot Chili Peppers et Easy A sur CFM Radio.
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0: fille de Jacques Higelin, elle déborde d'énergie sur scène, hein. Lysia folle sur CFM Radio. Dites-moi, à quoi ressemble un opéra quand il s'invite à la campagne? La question est posée, et bien voici la réponse de la rédaction de CFM Cahors.
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0: Turbulence lyrique représentée par la soprano Cynthia Rangui et la pianiste Céline Gimbert seront sur la scène du domaine de Séguéla dans le Lot à Port-du-Quercy le samedi 26 septembre prochain. Un panel de grands airs d'opéra sur une petite scène en costume d'apparat. Cynthia Rangui, soprano.
2: Ce programme va séduire un large public parce que nous avons choisi ce que l'on appelle des tubes de l'opéra. Pas que, mais des airs vraiment très connus, des airs vraiment très célèbres, des airs que beaucoup de personnes fredonnent sans savoir à quoi cet air est rattaché.
0: Alors là, j'ai envie de vous prendre au mot, hein, Cynthia. Je me laisserai tenter pour vous demander si on pourrait avoir un petit extrait d'un air connu que vous pourriez nous faire comme ça à cappella.
2: Par exemple.
0: Waouh, eh bien, dis donc, super. J'allais vous demander, est-ce qu'une chanteuse peut vraiment transmettre une émotion si elle ne fait pas comprendre le texte au public? Eh bien, voyez, l'émotion est passée là. Bravo, en tout cas.
2: Ah,
0: on imagine souvent qu'une grande voix est avant tout une question de puissance. Or, je crois savoir dans l'opéra, le lyrique, il faut aussi raconter, il faut aussi articuler, il faut savoir respirer, nuancer. Qu'est-ce qui fait réellement une grande interprétation vocale pour vous?
2: C'est une alchimie de tout ce que vous venez de dire. C'est à la fois un souffle, mais un souffle sans incarnation, ce n'est rien. Donc, on sert un texte, on sert une psychologie, on sert un personnage qui a été écrit divinement bien. Et donc, effectivement, l'articulation du texte est pour moi, à mon sens, une quête fondamentale du chanteur.
0: Le tarif est de 12 euros, réservation très conseillée, domaine-de-seguila@gmail.com.
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Rockabilly, Carl Perkins, Blues, You Choose sur CFM Radio. Restez avec nous, dans 12 minutes c'est le flash. Et puis ensuite on se retrouvera pour la seconde partie avec plein d'infos particulièrement locales, pour ne pas dire très locales. Bernard Lavillier, Elodie Milo et Berline pour patienter jusqu'au flash de 17h.

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0: Bonsoir Elsa.
3: Bonsoir à toutes et tous. 9 ministres rassemblés autour de Sébastien Lecornu cet après-midi. Le chef du gouvernement fait le point sur la situation des carburants en France, alors que les prix à la pompe continuent de grimper et que près de 20% des stations sont en rupture d'au moins un carburant. De nouveaux dispositifs d'aide pourraient être annoncés à l'issue de cette réunion, notamment pour les secteurs les plus impactés par les hausses de prix. Rachida Dati entendu à nouveau cet après-midi au tribunal correctionnel de Paris. L'ancienne ministre est jugée pour corruption et trafic d'influence, pour ses liens avec le groupe Renault quand elle était députée européenne. « Je n'ai jamais été en situation de conflit d'intérêts », a assuré Rachida Dati à la barre. Carlos Ghosn, l'ex-PDG, est lui absent du procès qui doit durer jusqu'à lundi prochain. Le maire de Paris, Emmanuel Grégoire, exprime une grande tristesse et une profonde colère après cet accident mortel ce matin. Une cycliste de 57 ans a été renversée par un poids lourd quai des Tuileries. Le chauffeur n'avait pas consommé d'alcool ni de stupéfiants. Une enquête est ouverte. Emmanuel Macron en tête-à-tête avec Donald Trump. Une rencontre des deux chefs d'État est prévue vers 23h30, heure française à New York. C'est avant l'ouverture demain de l'Assemblée générale des Nations Unies. Le président américain va aussi échanger ce mardi avec Volodymyr Zelensky sur la guerre en Ukraine. On reste aux États-Unis avec cette enquête qui affirme que 25 000 personnes ont été expulsées du pays depuis le début du second mandat de Donald Trump. Le collectif de médias internationaux Forbidden Story précise que 28 pays tiers sont concernés et que la grande majorité des migrants expulsés ont été envoyés au Nouveau-Mexique. Et puis à Clairefontaine, pas d'arrivée devant les photographes pour les joueurs de l'équipe de France cet après-midi. C'est l'une des mesures prises par le nouveau staff des Bleus depuis l'arrivée de Zinedine Zidane cet été. Les 23 joueurs se retrouvent en vue des 4 matchs de Ligue des Nations. Le premier, ce sera vendredi en Turquie. Notez le forfait de Warren Zaïre-Emery, remplacé par un autre joueur du PSG, Marknes Akliouche. Bon après-midi.
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James Blunt, Tastes Like Summer sur CFM Radio. Restez avec nous, Gilles de retour avec vous jusqu'à 18h. Dans un instant, je vous parlerai d'une grande braderie ce week-end à Montauban. Et puis également, toujours à Montauban, on parlera de rire avec ce qui va se passer du côté du VO et du violon dingue. Vous allez pouvoir vous marrer après tout ce qu'on vit en ce moment de dramatique. Malo, laisse-toi tranquille, bienvenue sur CFM Radio.

0: 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Bah, écoutez, ne change rien. On passe cette fin d'après-midi ensemble. Gilles au micro. Tout à l'heure, je vous parlais d'une grande braderie. Il s'agit de la grande braderie d'automne de Montauban qui s'installe vendredi et samedi de 10h à 19h dans les rues du centre-ville avec des commerçants qui proposeront bien sûr des vêtements, des chaussures, des décorations et puis autres bonnes affaires. Puis alors, côté spectacle, on ne va pas s'ennuyer. Et là, on en a bien besoin de rire. Vendredi, au Violondingue, il y aura les indépendants affectifs et le lendemain, place à The One Mental Show et tout ça à 20h30. Également samedi à l'espace VO de Montauban, propose à 21h le complexe de la fougère. J'ai vu cette comédie, c'est hilarant. Allez voir ça, vous allez passer un bon moment. Une comédie qui réunit notamment Marie-Antoinette, Amy Winehouse et Lucie, l'Australopithèque. Rien que ça. Bel après-midi, on poursuit en musique dans un instant avec Nirvana et Sam Sauvage sur CFM Radio, bien sûr.
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Sam Sauvage, Je ne t'aime plus. Ça, c'est un truc qu'on n'aime pas nous entendre dire, hein. Je ne t'aime plus. En tout cas, ça arrive à tout le monde. C'est comme ça, c'est la vie. Vous ai-je parlé de l'opéra? Oui, bien sûr. Eh bien, je vais encore y mettre une petite pointe là-dessus, puisque l'opéra se déplace, sachez-le, dans nos campagnes, avec décors et costumes. Ça s'appelle Turbulence Lyrique. En fait, c'est un duo formé d'une soprano qui s'appelle Cynthia Ranguis et la pianiste Céline Guimbert. Et leur idée, elle est magnifique. C'est transporter l'opéra sur des petites scènes dans nos campagnes. L'opéra, vous savez, ça paraît toujours un peu inaccessible et pourtant, on retrouve plein d'airs d'opéra dans les aéroports, les salles d'attente, les lieux improbables. On ne sait même pas que c'est de l'opéra. Eh bien, le duo Turbulence Lyrique propose de vous faire entendre ces grands airs d'opéra en costume d'apparat avec des décors sur des petites scènes dans des lieux improbables tels que le domaine de Séguéla. Il y a à peine 70 personnes dans la salle de possible. Eh bien, ces grands airs seront joués pour vous samedi 26 septembre au domaine de Séguéla à Port-du-Quercy dans le Lot. Et Turbulence Lyrique poursuivra sa tournée un peu partout dans les campagnes. Voilà une belle idée. On poursuit en musique avec Linkin Park, Indochine Deluxe et Eric Clapton sur CFM Radio.

0: Eric Clapton, Change the World sur CFM Radio. Quant à lui, il ne va pas changer le monde et pourtant il s'appelle Rémi Torella. Pourtant, il nous aide comme ça à mieux appréhender la musique, notamment avec son émission PCV dans 20 minutes, une émission qui offre chaque semaine la découverte d'un nouvel album, d'un nouvel auteur. Celui-ci s'appelle Valentin Vendeur, il est auteur, compositeur, interprète, également que membre des Goguettes. Il mène une carrière solo, marquée par une écriture à la fois sensible, je dirais même drôle, peut-être même mélancolique, avec son album solo La Consolante. Ce sera dans 20 minutes. Après Big Flo et Oli, suivi de Dire Straits. Passez une belle fin d'après-midi sur CFM Radio.
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Derrière Schweitz, monnaie fort, non fine. Tiens, ça pourrait être un sujet d'actualité, ça, l'argent public gâché. Bon, c'est là un autre sujet. Valent Vander est auteur, compositeur, interprète. Il est au micro de Rémi Torella dans un instant. Il nous présente son album solo, La Consonante. Reste avec nous après Stéphane et Queens of the Stone Age sur CFM Radio, bien sûr.

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5: Allô, Valentin Vander, bonjour.
6: Bonjour.
5: Merci d'être là dans PCV cette semaine autour de votre album solo, La Consolante. On parle pas là des goguettes à 3 ou à 4. Là, c'est tout seul. Hein. C'est Valentin Vander himself. Et c'est le projet intimiste, quoi. Hein, celui où vous êtes tout seul.
6: Oui, c'est ça. C'est la principale différence avec le projet des goguettes où on est 4. L'autre différence aussi, c'est que le contenu, c'est des chansons plus poétiques, moins à portée humoristique, même s'il y a aussi de l'humour et de l'engagement, mais c'est pas le cœur effectivement de la direction artistique.
5: Mais alors, juste avant de vous passer un coup de fil, j'étais en train de regarder la tournée des Goguettes. Il y a une grosse tournée quand même qui se prépare. Ça vous laisse du temps quand même pour votre projet solo, Valentin ?
6: Eh ben, pas beaucoup forcément, mais un petit peu, oui, parce que. J'ai la chance d'avoir des camarades qui ont des enfants et qui ont donc des semaines de garde un petit peu spécifiques. Et donc, nous jouons avec les goguettes sur ces semaines, une semaine sur deux. Et donc, ça me laisse une semaine sur deux pour mes autres projets.
5: Hey, sacrée organisation. On s'était rencontrés en janvier dernier sur une émission spéciale qu'on avait fait au Bijou à Toulouse pour le festival des Tours de Chant. L'album La Consolante sortait dans ces eaux-là, hein, je crois. Qu'est-ce qui s'est passé depuis ? Alors, est-ce que déjà la sortie de l'album a été conforme aux attentes que vous pouviez en avoir ?
6: Oui, c'est mon troisième album solo et je crois que c'est celui qui a eu la meilleure réception, on va dire, tant au niveau du public qu'au niveau critique, où j'ai eu pas mal de d'articles chouettes qui parlent du disque. Tous mes spectacles, se passent très bien. Je suis plutôt plus à l'aise en live que en studio pour préparer des disques et donc mon principal paramètre d'appréciation du succès, on va dire, c'est le succès des spectacles. Et depuis le début de cette tournée, je rencontre vraiment que des gens très enthousiastes à l'issue des représentations et c'est très bien. Il y a eu aussi le concert de sortie d'album à Paris aux Zèbres de Belleville en mars qui a été un fort succès et puis aussi dans les temps forts. Des premières parties comme celle des Fatal Picard à Limoges ou le spectacle de Barjac cet été où je suis bien amusé également.
5: Donc voilà une affaire qui roule, La Consolante, c'est le titre de l'album, on en écoute un extrait et puis on se dit à demain. Salut Valentin.
6: Salut.
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1: 18h, le flash Elsa Ruau. Bonsoir Elsa.
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0: les professionnels les plus impactés. C'est le cas de Gaëlle Cana, infirmière libérale et présidente du collectif des infirmiers libéraux en colère. Elle consacre désormais près de 400 euros par mois rien que pour faire le plein.
1: Il y a deux mois, on était environ entre 65 et 70 euros au grand maximum. Donc 80 euros sur un réservoir de 40 litres, mais c'est absolument énorme en fait. Et j'en suis même hier, j'étais pas à sec, mais j'ai complété mon plein en me disant que ça allait encore augmenter dans les jours qui arrivent et que peut-être j'allais économiser 3 euros en faisant ça. Enfin, c'est ridicule, mais on en est là en fait. J'ose même pas imaginer ce que ça va représenter en augmentation. Parce que comme ça augmente de façon vertigineuse, au début je me suis dit que ça va augmenter à peu près de 50 euros par mois, ce qui est déjà beaucoup, mais j'ai peur en fait qu'on soit à encore plus que ça. Et donc j'ai des soins que je fais quasiment à perte.
0: Et la ministre de la Mer et de la Pêche était-elle aujourd'hui aux côtés des pêcheurs de Méditerranée? Catherine Chabot a promis de poursuivre les aides au secteur. Un plan d'urgence pour la petite enfance, il a été annoncé par la ministre de la Santé Stéphanie Rist. 90 millions d'euros sont débloqués sur 2 ans. Des fonds dédiés en particulier à 3000 crèches situées dans les territoires les plus fragiles, mais aussi pour renforcer l'accueil individuel, précise le ministère. Emmanuel Macron face à Donald Trump. Les deux dirigeants se rencontrent à New York en marge de l'Assemblée générale des Nations Unies. Elle débute demain. L'entretien est prévu à 17h35 heure locale, soit à 23h35 à Paris. Et l'Élysée promet des échanges en toute franchise. Dernier mot de foot avec le premier entraînement des Bleus version Zidane en ce moment à Clairefontaine. L'équipe de France prépare les 4 matchs à venir en Ligue des Nations. Ce sera sans Warren Zaïre-Emery, blessé à un adducteur. L'attaquant est remplacé par un autre joueur parisien, Marc-Ness Akliouche. Bonne fin de journée.
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0: Midi-Quercy.
1: Le mec du pays Midi-Quercy. Une émission soutenue par le programme européen Leader et réalisée à CFM Caylus. Et bonjour à toutes et à tous, merci d'être avec nous aujourd'hui dans ce mec du pays Midi-Quercy. On vous amènera à Bruniquel, visiter l'arbre à pain à la rencontre d'artisans boulangers dans la chronique Les Circuits Courts. Bonjour. Mais avant ça, et pour la première partie de ce mag du pays Midi-Quercy, on vous parle d'éco-rendez-vous des pros. C'est des cycles d'ateliers mis en place par le pays Midi-Quercy pour les acteurs touristiques et pour favoriser leur transition écologique. C'est Corinne Trévisan qui va nous donner quelques prochaines dates et surtout le détail de qu'est-ce qui se passe vers chez nous. Bonjour Corinne.
2: Bonjour Lisa.
1: La chargée de communication du pays. Alors,

0: avant de donner les prochaines dates, oups, je vais le faire tout de suite, le 15 octobre et le 16 novembre. Et donc, après avoir donné les prochaines dates, on va parler des objectifs des ateliers et surtout de à qui est-ce qu'ils sont destinés.
1: Oui, alors c'est un cycle de 4 ateliers pour 2026, effectivement, que nous avons voulu proposer avec les offices de tourisme de notre territoire, donc les offices de tourisme du Quercy Caussadé, l'office de tourisme également du Quercy Vert Aveyron et l'office de tourisme Causse et Gorges d'Aveyron, dont nous avons travaillé ensemble pour proposer des ateliers vraiment qui touchent au quotidien des professionnels du tourisme et les aider à vraiment rentrer concrètement dans une transition écologique sans pour cela que ça leur coûte non plus trop cher. Donc on a vraiment différents niveaux dans ces ateliers. Le premier niveau où on a des actions très faciles à mettre en place jusqu'à un niveau d'investissement qui peut demander peut-être un peu plus de moyens. Mais au moins, ça leur donne une progression et quelque chose qu'ils peuvent mettre en place aussi tout de suite après avoir participé à ces ateliers. Donc ça s'adresse aux professionnels du tourisme qui résident en Midi-Quercy. Et vraiment, que ce soit hébergeur, restaurateur, site de visite, enfin, c'est très, très ouvert sur le monde du tourisme.
0: Et pourquoi est-ce que vous avez ciblé en particulier justement ce monde du tourisme pour mettre en place des actions hyper concrètes là, pour favoriser donc la transition écologique sur le territoire ?
1: Parce qu'on sait que le tourisme est fortement responsable de gaz à effet de serre hein, qui sont produits sur le territoire, que malheureusement hein, dû à plusieurs facteurs, mais dont le transport, mais également les consommations aussi d'énergie, le tourisme participe à la production de gaz à effet de serre sur le territoire. Donc ça, c'est un fait. On a mené une étude très précise avec un cabinet qui s'appelle Betterfly Tourisme pour savoir exactement l'impact que le tourisme avait en Midi-Quercy. Donc on a un constat, voilà, comme au national, hein, le tourisme participe fortement au fait que nous émettons beaucoup de gaz à effet de serre. Donc l'objectif du pays Midi-Quercy, bien sûr, c'est de diminuer cet impact et d'embarquer les acteurs avec nous pour avoir une vraie action efficace, puisque nous tout seul, évidemment, on n'aura pas beaucoup de résultats, mais si tout le monde travaille ensemble, on peut favoriser une vraie transition écologique. Donc là, c'est vraiment l'idée d'amener tout le monde, ces professionnels du tourisme qui travaillent sur un très beau métier, et de pouvoir accueillir les gens et leur proposer des vacances, du rêve. Évidemment qu'on en a besoin. Maintenant, le faire de manière plus vertueuse et plus durable, c'est notre objectif.
0: Vous avez donc ciblé 4 grandes thématiques pour cette année 2026 pour les convaincre d'adopter des gestes plus vertueux et surtout les leur donner ces gestes. Vous avez donc fait appel à différents professionnels spécialistes, je pense notamment au CPE Quercy-Garonne de Keilus ou même au Shift Project que vous avez invité pour le grand lancement donc de ces éco-rendez-vous des pros, des ateliers donc autour de 4 thématiques. Sont déjà passés la prise en compte de la biodiversité, la gestion de l'eau, et là vous nous préparez donc économie d'énergie et autonomie alimentaire, c'est le prochain.
1: Exactement. Donc on vous donne rendez-vous le jeudi 15 octobre au CPE Quercy-Garonne à Keilus de 14h à 17h. Donc c'est une demi-journée en règle générale où on va avoir une partie théorique, une partie un peu pratique. On peut même sortir à l'extérieur, ça dépend des thématiques. Là, l'animation, on aura la chance de pouvoir faire intervenir l'animatrice du projet alimentaire de territoire, Bernard, donc Marie Brandy, qui viendra vraiment venir donner beaucoup de conseils sur l'approvisionnement en termes de produits locaux. Évidemment aussi Gaëlle Mathura du CPIE, qui elle se concentrera plutôt sur le volet production propre, donc potager, verger, etc. Donc il y aura vraiment une double vision de cette thématique. Comment je fais pour proposer à mes clients des produits ultra locaux et dans le meilleur des cas, comment je fais aussi pour en produire sans que tout cela ne me coûte trop cher. Parce que c'est aussi ça l'objectif, c'est de montrer que la transition écologique peut ne pas coûter cher et même au contraire peut faire gagner des économies. Et ça, c'est très important aussi de le rappeler, parce que souvent on a une fausse idée de ce que ça peut coûter la transition écologique. Des fois, ça peut commencer par des tout petits gestes, comme après ça peut prendre beaucoup plus d'ampleur évidemment, mais déjà faire des petits gestes, c'est parti à la transition. Donc vous êtes invités, c'est gratuit bien sûr, c'est vraiment destiné aux professionnels du tourisme. On a souhaité que ces ateliers soient gratuits pour favoriser le maximum de participation, donc n'hésitez pas.
0: Et on peut rappeler aussi, puisque ça fait partie des critères vendeurs hein, pour les acteurs touristiques, que cette prise en compte de la biodiversité, de la gestion de l'eau, des économies d'énergie ou de l'autonomie alimentaire est une vraie plus-value pour les touristes quand ils cherchent un hébergement, par exemple, quand ils viennent passer un temps sur le territoire. Vous proposez, à l'issue de ces éco-rendez-vous des pros, des petites boîtes à outils, puisqu'on parlait de gestes extrêmement concrets, des petites boîtes à outils qui récapitulent un petit peu tout ça. Avec, vous le disiez, des gestes vraiment très très concrets, ça passe par des petits stickers pour inviter les gens à couper l'eau plus facilement ou à réduire un petit peu le chauffage. Là, je pense à ces ateliers économie d'énergie. Mais et vous venez les écouter, les boîtes à outils, vous avez des petits conseils à nous retranscrire là?
1: Oui, effectivement, on a mis en place, alors on a aussi la chance de travailler avec vous, la radio CFM, en partenariat et pouvoir produire des supports qui sont très pédagogiques et qui vont à l'essentiel. Donc on a mis en place une petite boîte à outils avec les experts qui sont intervenus tout au long de ces ateliers et on retrouve les conseils. Comme mettre en place effectivement des nudges. Donc les nudges, ce sont c'est de la communication par l'incitation. Ça peut être une image rigolote, ça peut être par exemple éteigner la lumière, ça peut être tourné d'une manière du type passer du côté obscur de la force, voilà, avec un petit dessin de Dark Vador. Enfin, c'est aussi s'adresser aux enfants, puisque effectivement quand les familles viennent en vacances, là clairement les enfants peuvent être aussi très très touchés par ce genre de petits messages, et que ça marche encore mieux évidemment. Les économies d'eau, tout ce qui est mousseur, que ce soit pour les robinets ou pour les douches, les petits minuteurs de temps dans la douche aussi, il y a différents formats, on retrouve, ils nous donnent les différents formats qu'on peut mettre en place dans les douches, dans cette boîte à outils. Dans le jardin, mettre des petits faire en sorte que la petite faune locale puisse rester, notamment pendant l'hiver, sous, par exemple pour les hérissons, sous un petit tas de bois qu'on laisse en place pendant tout l'hiver, voilà, parce qu'on sait que ça fait partie des abris pour cette petite faune là enfin, vous avez beaucoup de conseils. Là, je vous ai donné les plus faciles à mettre en place, mais il y en a des beaucoup plus compliqué entre guillemets, c'est pas forcément le mot, mais vous pouvez aller beaucoup plus loin dans dans vos actions si vous le souhaitez uniquement. Mais en tout cas, voilà, on vous donne le choix de mettre en place ces petites actions. Ça, c'est vraiment à portée de tous, comme des actions qui vous demanderont un peu plus d'implication. Et ça, c'est vraiment selon le choix de chacun et les moyens de chacun. Donc, on vous transmettra cette boîte à outils à l'issue de ces quatre ateliers.
0: En attendant, venez pour le prochain, ce sera le 15 octobre, autour donc de l'autonomie alimentaire. Le 16 novembre, ce sera autour des économies d'énergie et sont déjà passés les deux éco-rendez-vous auprès des pros autour de la gestion de l'eau et de la prise en compte de la biodiversité. Des éco-rendez-vous pour les professionnels du tourisme sur le pays Midi-Quercy. C'est entièrement gratuit. Le prochain, ce sera à Quélus et on peut retrouver plein d'infos sur le site internet du PETR du pays Midi-Quercy. Pour lequel vous êtes chargée de communication, Corinne Trévisan. Merci beaucoup.
1: Merci Lisa.
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0: La deuxième partie de ce MAG du pays Midi-Quercy, c'est la chronique Les circuits courts. Bonjour, la chronique qu'anime chaque mois Marie Brandy, la chargée du PAT, le projet alimentaire de territoire. Un PAT qui a été construit en partenariat avec les partenaires locaux du pays Midi-Quercy et ses partenaires institutionnels pour développer sur notre territoire une alimentation locale, durable et de qualité, en facilitant notamment la collaboration entre personnes et structures multiples compétentes dans ce domaine. Alors, cinq axes sont développés dans ce PAT. Je profite de ce moment pour vous les rappeler. Le but, c'est de conforter et soutenir les circuits courts, bien sûr, sur le territoire. C'est de valoriser la gastronomie et les patrimoines alimentaires du pays Midi-Quercy. C'est de favoriser un lien entre alimentation et santé, de favoriser l'autoproduction des habitants via le jardinage et la cuisine. C'est de pérenniser la dynamique agricole et de mobiliser les citoyens. La participation, c'est toujours bien. Marie Brandy, la chargée de mission PAT, nous fait découvrir chaque mois un producteur et une productrice locaux, donc, qui méritent le détour. Les circuits courts, bonjour tout de suite.
3: Les circuits courts, bonjour. Aujourd'hui, je vous amène rencontrer des artisans boulangers à Bruniquel. C'est l'arbre à pain. Bonjour.
4: Bonjour.
0: Bonjour.
3: Alors, est-ce que vous pouvez nous expliquer qui vous êtes, comment vous vous êtes installé ici, pourquoi vous êtes artisan boulanger d'ailleurs?
4: Donc moi je m'appelle Sébastien, j'ai travaillé dans l'aéronautique pendant 20 ans, pendant une vingtaine d'années, et j'en avais, à la fin je cherchais un autre métier qui avait un peu plus de sens et qui me plairait. Du coup j'ai choisi de me lancer dans le pain. Donc juste après le Covid, j'ai quitté l'entreprise où je travaillais et on est venu habiter à Bruniquel où on a rénové une grange en fournil et j'ai fait une formation boulanger. J'ai passé mon CAP boulanger, je me suis lancé en tant qu'artisan boulanger au feu de bois et au levain.
3: Ok, et vous alors?
5: Eh bien, moi, j'ai intégré le projet boulangerie quelques années après Sébastien. Moi, c'est Sophie. Quelques années après Sébastien, quand il a eu besoin de main-d'œuvre en plus. Donc, ça fait 3 ans qu'on travaille tous les deux et 4 ans que le fournil est ouvert.
3: Alors, par curiosité, pourquoi le pain? C'est quoi qui vous a fait cheminer des avions jusqu'au pain?
4: Parce que j'aime le pain. Voilà.
3: Bonne raison ça.
4: Je me suis dit quelque chose, je voulais quelque chose de manuel et puis j'aime bien le pain et du coup j'ai dit allez on essaye le pain et puis ça m'a plu quoi.
3: Et puis visiblement ça fonctionne bien parce que vous allez nous raconter, mais il me semble avoir compris que vous aviez été sélectionné parmi les meilleurs boulangers de France. C'est ça?
4: Oui, on a participé, c'était du coup l'an dernier, au concours de la meilleure boulangerie de France, qui nous ont contactés l'hiver dernier.
3: Et après, il y a eu un petit film, reportage
4: Il y a eu un petit reportage sur M6. Sur l'émission qu'on peut retrouver, je pense, en rediffusion, oui. Oui,
3: c'était une belle expérience.
4: C'était une expérience, ça a changé notre routine, on va dire.
5: Voilà. Ouais. Ça nous a fait sortir de notre zone de confort.
3: Et ça a eu un impact après sur
5: oui,
3: votre
5: quand
3: façon
5: même.
3: De travailler
5: Sur notre façon de travailler, pas tant. Ça a eu un impact plus sur la clientèle, qui ça nous a permis de nous faire connaître. On n'est pas très très bon en communication, et le fait de passer sur M6, c'est vrai qu'il y a beaucoup même de gens d'ici du village, d'un petit peu plus loin aussi, qui sont venus découvrir nos produits. Donc on a augmenté notre clientèle.
6: Ça va faire pareil avec CFM.
4: On va dire qu'il y a une belle effervescence juste après, pendant 15 jours, 3 semaines. Et après, ça s'est un peu calmé, mais on a quand même. Ça a amené quand même un peu de monde. Ça nous a fait connaître, même sur Bruniquel.
3: Et alors, il y a un concept sur votre façon de travailler. Est-ce que vous prenez de la levure au supermarché avec de la farine ou est-ce que vous avez justement développé des techniques particulières
4: Alors, on a rien inventé. Par contre, on travaille avec des farines biologiques. Tout est bio. On a une mention nature et progrès. Et on travaille uniquement avec de la farine. Du coup, il n'y a aucun additif dans les farines. C'est farine, eau, sel et du levain. Voilà, le levain, c'est une fermentation naturelle avec de l'eau et de la farine.
3: Juste de l'eau et de la farine.
4: Juste de l'eau et de la farine qu'on a laissé fermenter et qu'on entretient tous les jours et juste avant de faire le pain. Et après, on fait des fermentations longues et on fait une cuisson au feu de bois.
3: C'est quoi une fermentation longue? C'est comme pour le vin?
4: En gros, à la levure, vous avez des pains qui, entre le pétrissage et la cuisson, qui ont entre 1h30 et 3h. Nous, c'est entre 18 et 24 heures. Quoi.
3: D'accord. Voilà. C'est-à-dire, ce qu'on trouve dans une boulangerie lambda, c'est court, c'est ça?
4: On va plus dans certaines boulangeries, quoi. Je pense, oui, ça peut être très court. Après, pas toutes les boulangeries. Il y a des boulangeries conventionnelles aussi qui travaillent en fermentation longue. Sur levure aussi, on peut travailler. Mais...
3: Et alors, ça apporte quoi, une fermentation longue? Moi, je ne connais pas du tout. Hein.
5: La fermentation longue, ça va développer les arômes du pain, déjà. Ça va améliorer la conservation. Et en plus, ça va permettre de digérer plus facilement le pain. C'est-à-dire que le levain, plus on le laisse en contact avec la farine, plus il fermente tranquillement, plus il prédigère tout ce qui est difficile à digérer pour nous.
3: D'accord.
5: Voilà, le principal intérêt, c'est ça. C'est le goût, la conservation et la digestibilité.
3: Et en valeur nutritive, j'imagine que c'est peut-être...
4: En valeur nutritive, c'est plus... Enfin, à ma connaissance, il y aurait... déjà, le levain apporte beaucoup, oui, au niveau nutritif. Et aussi, d'utiliser des farines sur meule de pierre, la meule écrase le grain entier, contrairement au cylindre où le germe n'est pas broyé, quoi.
3: Ça améliore la digestibilité aussi.
4: Déjà, on n'utilise que des types. On n'utilise pas de farine blanche. Et au niveau nutritionnel, c'est meilleur d'avoir le blé entier que.
3: Et alors, c'est quoi une journée d'artisan boulanger dans un fournil à la campagne?
4: Nous, on ne travaille pas la nuit. Donc en gros, il y a le jour d'avant, on prépare tout ce qui est pâte. Le jour encore avant, on prépare nos levains aussi, on commence à préparer nos levains. Et le lendemain, c'est les cuissons, des pains, des brioches. On fait des pains aussi le jour même.
5: Une journée d'un boulanger dans un fournil comme le nôtre, c'est certainement comme beaucoup de métiers, mais on est partout à la fois, ça commence tôt, ça finit tard. C'est assez intense, il faut gérer la cuisson, il faut gérer l'allumage du four à bois, qu'il soit à bonne température, que les pains soient arrivés pile poil à maturité au moment où le four est pile poil chaud comme il faut. Donc il y a pas mal de paramètres à gérer et ça demande quand même un peu de rigueur et de concentration.
3: Parce que du coup, vous cuisez le pain du jour et en même temps, vous préparez celui du lendemain. C'est ça tous les jours, en fait?
4: Oui, alors nous, on ne travaille pas tous les jours.
3: Mais l'idée, ça.
4: On Voilà. Et du coup, oui, c'est ça, c'est qu'on prépare la veille et on cuit. La plus grosse partie est préparée la veille, dont les brioches aussi. Les
6: fameuses brioches.
4: Voilà. Et le matin, bah, par exemple, on se lève très tôt parce que les brioches ont un long temps de lever avant la cuisson. Et ensuite, on prépare des pains. Alors, parce qu'on a des pains qui ont fermentation longue. Et après, on a des pains qui ont des formations de 6-7 heures. Du coup, il faut les préparer 6-7 heures avant que le four soit chaud. Et la première chauffe du four dure environ 4 heures, quoi. Voilà, pour monter le four en température.
6: Ah oui, donc il faut être sacrément rigoureux sur les horaires.
4: Oui. Ah, oui, okay. On ne peut pas se lever en retard, hein, sinon ça décale beaucoup de choses.
6: Ouais. Et alors, du coup, vous les commercialisez, ou ensuite, comment ça fonctionne? C'est les gens qui viennent, ou...
5: Alors, il y a essentiellement la vente directe, donc c'est-à-dire qu'on ouvre le fournil un soir par semaine. On fait maintenant un marché par semaine, on est à Montricou le vendredi, la vente au fournil le jeudi soir, de 17h à 19h, et après on a des dépôts-ventes dans des magasins, épiceries, restaurateurs, etc., etc.
6: Et donc ça veut dire que les gens ils peuvent venir chez vous le jeudi en fin de journée.
5: 17h-19h.
6: Oh. On redonne l'adresse.
5: Oui, c'est l'Arbre à Pain, 2300 route de Montricou à Bruniquel.
6: Vous avez du monde qui vient?
5: Oui, quand même. Oui. On a de plus en plus de monde qui passe au fournil. Et c'est vrai que oui, c'est sympa. En plus, les clients aiment bien parce qu'ils arrivent. On est dans notre journée de travail. Alors, ça s'approche de la fin, mais il y a encore des cuissons. Il y a encore des flammes dans le four à bois.
6: Donc ça va sentir bon.
5: Ça sent super bon au bout de la route. Et apparemment, ça sent de loin. Donc, les gens aiment bien venir au fournil. Et nous, on est contents de les accueillir.
6: Et alors, on peut juste récapituler, qu'est-ce que... Bon, il y a du pain, il y a les fameuses brioches, et vous proposez quoi?
5: On propose plusieurs types de pain, classique pain de campagne avec des graines. Après, on a des pains au petit épeautre, au sarrasin, une nouveauté du Zexkornbrot, c'est un pain danois avec de la farine de seigle et plein de graines. Des pains spéciaux, raisin noisette, pain aux noix. On a des cookies chocolat noisette, des brioches et des crackers de la focaccia, qui est une spécialité italienne à base de pâte à pain à l'huile d'olive dans laquelle on met des olives noires et qu'on agrémente en fonction des saisons. En ce moment, c'est tomates cerises, pesto, basilic. Mmh. Voilà, à peu près.
6: C'est sympa, ça.
5: Ouais. Ça plaît.
6: Et ça, donc, voilà, on peut retrouver systématiquement vos produits quand soit au fournil ou sur les marchés.
4: Le marché de Montricou, et après on a des. Il y a l'épicerie de Bruniquel aussi. Et à Montauban, on distribue aussi chez Biocop le vendredi et Locovrac. Okay. C'est une petite épicerie dans le centre de Montauban. Et chez à la cabane des amis locaux.
6: Ah oui, sur la route de Cahors, après Caussade.
4: Ouais. Voilà.
6: Ils sont super.
4: Ouais.
6: Et on peut retrouver d'ailleurs, je pense, à peu près toutes ces informations. J'en profite pour faire la petite com sur le guide produit en Pays Midi Quercy. Donc qui est tout beau tout chaud lui aussi. Enfin, il est sorti au mois de juin, mais on le distribue là un peu en ce moment partout. Donc voilà, vous aurez toutes les infos, le contact, les horaires dans la rubrique artisan, donc à l'Arbre à Pain. Je vous remercie beaucoup. Est-ce que vous avez d'autres...
4: Merci d'être venu nous voir.
6: Ben, avec grand plaisir. Moi, je veux bien visiter le fournil après.
4: Ouais, avec plaisir, ouais. Ouais, ils sont encore chauds.
6: Ok. Ben, merci beaucoup. À bientôt.
4: Merci.
7: Et un grand merci à Marie Grandier, chargée de mission du PAT, le projet alimentaire territorial qui réalise tous les mois sur CFM Radio ses chroniques, les circuits courts. Bonjour. 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
1: Bonsoir à toutes et tous. 2,40€ pour le litre de gasoil, plus de 2,15€ pour celui de l'essence. Les prix des carburants continuent de battre des records et ils étaient au cœur de deux réunions de crise à Matignon aujourd'hui. Pour calmer la colère qui monte, le gouvernement réfléchit à étendre les aides ciblées, notamment pour les professionnels les plus impactés. C'est le cas de Gaëlle Cana, infirmière libérale et présidente du collectif des infirmiers libéraux en colère. Elle consacre désormais près de 400€ par mois rien que pour faire le plein.
2: Il y a deux mois, on est environ entre 65 et 70€ au grand maximum. Donc 80€ sur un réservoir de 40 litres, mais c'est absolument énorme en fait. Et j'en suis même hier, j'étais pas à sec, mais j'ai complété mon plein en me disant que ça allait encore augmenter dans les jours qui arrivent et que peut-être j'allais économiser 3€ en faisant ça. Enfin, c'est ridicule, mais on en est là en fait. J'ose même pas imaginer ce que ça va représenter en augmentation. Parce que comme ça augmente de façon vertigineuse, au début je me suis dit ça va augmenter à peu près de 50€ par mois, ce qui est déjà beaucoup, mais j'ai peur en fait que on soit à encore plus que ça. Et donc j'ai des soins que je fais quasiment à perte.
1: Et la ministre de la Mer et de la Pêche était-elle aujourd'hui aux côtés des pêcheurs de Méditerranée? Catherine Chabot a promis de poursuivre les aides au secteur. Un plan d'urgence pour la petite enfance, il a été annoncé par la ministre de la Santé Stéphanie Rist. 90 millions d'euros sont débloqués sur 2 ans. Des fonds dédiés en particulier à 3000 crèches situées dans les territoires les plus fragiles, mais aussi pour renforcer l'accueil individuel, précise le ministère. Emmanuel Macron face à Donald Trump. Les deux dirigeants se rencontrent à New York en marge de l'Assemblée générale des Nations unies. Elle débute demain. L'entretien est prévu à 17h35 heure locale, soit à 23h35 à Paris. Et l'Élysée promet des échanges en toute franchise. Dernier mot de foot avec le premier entraînement des Bleus version Zidane en ce moment à Clairefontaine. L'équipe de France prépare les 4 matchs à venir en Ligue des Nations. Ce sera sans Warren Zaïre-Emery, blessé à un adducteur. L'attaquant est remplacé par un autre joueur parisien, Marc-Ness Akliou. Bonne fin de journée.
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3: Madame, monsieur, bonjour. Rémi Thoreau est là avec vous pour la prochaine demi-heure. Samedi 26 septembre, Castelsarrasin accueille la 2e édition du festival Urbain Castel, une journée consacrée aux arts urbains avec des ateliers, des démonstrations, des expositions, de la danse, du beatbox, une battle et des spectacles. Pour nous présenter cette journée, nous recevons Valentin Jacquet du service culturel de la ville de Castelsarrasin. Bonjour.
4: Bonjour Rémi.
3: Vous avez travaillé sur la programmation du festival, donc vous allez nous la présenter. Et puis il y a autour de cette table, donc, 3 autres regards qui vont se porter sur cette édition. L'artiste toulousaine Soka, bonjour.
5: Bonjour.
3: Merci d'être là. Vous intervenez comme artiste médiatrice autour du paper art.
5: C'est ça.
3: Vous nous raconterez ça dans quelques instants. Il y a Christophe Laguna, qui est médiateur culturel à la Ligue de l'enseignement du Tarn-et-Garonne et qui proposera la microfolie consacrée à l'art urbain. Bonjour. La microfolie, c'est un musée numérique. Hein. Et puis, il y a Lucie Gaillard, chargée de communication à la mairie de Castelsarrasin. Bonjour.
5: Bonjour Rémi.
3: Ça va bien?
5: Ça va, merci.
3: On passera un coup de fil aussi à Fanny Léon de l'association Elle Danse et de la compagnie Les Étincelles qui nous racontera aussi ce qu'elle va faire pendant cette grande journée qui sera bien rythmée. On commence par vous, Valentin Jacquet. La programmation de cette 2e édition, elle tourne autour de quoi?
4: L'idée, c'est de mettre les arts partout, dans les rues, sur les murs, dans les locaux, bâtiments de Castelsarrasin, et plus précisément autour de la place Omer Sarrou, où il y a le pôle culturel de la ville. On propose une programmation avec des ateliers, des expos, des spectacles, une programmation jeune public aussi, de la danse, des battles, de la fanfare,
3: un DJ. Diversité, c'est le but un peu de ce festival, hein, c'est ouais. De balayer comme ça tous les champs des arts urbains. Quoi.
4: Ouais, on balaye tous les champs des arts urbains. L'objectif, c'est vraiment de créer un temps ouvert à tous. C'est un événement qui est gratuit, où tout le monde peut participer à n'importe quel âge. C'est un événement qui se veut familial. Les adolescents s'y retrouvent aussi. Chacun y trouvera son compte, c'est-à-dire que ça va commencer sur les coups de 13h avec des ateliers. Souvent, c'est des ateliers où on peut venir en famille découvrir le travail des différents artistes médiateurs qui seront présents, mais aussi où on pourra s'essayer à pratiquer toutes ces différentes formes d'art. Et puis après, on peut déambuler sur le site entre les spectacles de rue, du théâtre. Il y a les arts de la rue qui seront présents. Il y aura du breakdance, du beatbox. Enfin voilà, on peut participer, regarder, déambuler et puis voilà.
3: Et voilà. Et s'essayer au paper art, par exemple, avec vous, Soka. Est-ce que vous pouvez d'abord nous parler de votre pratique?
5: Alors moi, je fais du paper art du coup depuis pas mal d'années maintenant. Ça a commencé pendant mes études de graphisme à l'époque où on pouvait s'essayer un peu à toutes les pratiques pendant les études, et j'ai vraiment eu un coup de cœur sur le papier, et du coup j'ai décidé un peu d'en faire mon art, et c'est quelque chose que j'ai envie de faire partager durant ce festival.
3: Donc voilà. Paper art, ça part du pliage, hein, c'est ça?
5: Oui, voilà, c'est ouais. ça.
3: Alors, art japonais, peut-être au début.
5: C'est un peu différent de l'origami. Ouais. On associe souvent mon travail à de l'origami. Alors, c'est pas tout à fait ça, parce que je plie, mais c'est plus de la géométrie, on va dire. Voilà.
3: D'accord. Et donc, vous allez proposer des ateliers. Quelle forme ça prend?
5: Voilà, je vais inviter les gens. J'aurai un stand et je vais inviter les gens à découvrir ma pratique et à réaliser, s'ils le souhaitent, quelques formes artistiques. Ça pourra donner plein de choses créatives. Oui, ils pourront customiser aussi en dessinant sur les papiers directement. Je vais leur apprendre à coller, réaliser peut-être un bouquet.
3: Vos outils, c'est quoi? C'est une paire de ciseaux et un tube de colle?
5: C'est ça. Ouais. Et du papier.
3: Tout simplement.
5: C'est ça.
3: Et avec ça, libre expression, vous allez plutôt dans quel champ? Le figuratif ou l'abstrait? Qu'est-ce que vous faites?
5: Ça dépend, je peux réaliser les deux.
3: Ouais.
5: Ouais.
3: Et est-ce qu'il y aura une expo là de ce que vous faites?
5: Derrière moi, je vais exposer quelques œuvres pour que les gens voient un peu mon univers, découvrent qu'est-ce qu'on peut faire avec du papier en volume. Et donc voilà, ils pourront découvrir ce que je fais aussi.
3: Bon, c'est une pratique originale qu'on retrouve peu finalement. C'est ça aussi peut-être qui vous a fait choisir ce paper art là, c'est cette singularité.
5: Oui, complètement. C'est il y en a peu en France, mais il y en a quelques-uns quand même. Moi, je suis très inspirée par un couple qui s'appelle Zimezou. Qui réalise plein de vitrines pour le printemps à Paris, tout en papier, et je trouve ça fascinant et absolument magnifique. Voilà, c'est.
3: Et alors la similitude avec l'art urbain, parce que pourquoi ce serait urbain ou pas, c'est peut-être le côté éphémère du truc. Souvent l'art urbain c'est éphémère, quoi. Le graphe est recouvert par le graphe. Et j'imagine que le papier, c'est fragile, donc ça
5: oui,
3: disparaît.
5: Oui, il y a un côté, fragilité, un côté qui disparaît, un côté où on peut finalement... le graffiti, qu'est-ce que c'est? Enfin, tout le monde s'entraîne sur papier d'abord aussi, donc c'est un peu la base de tout, quoi.
3: Où est-ce qu'on peut voir votre travail actuellement?
5: Vous pouvez voir sur Instagram. Mon Instagram, c'est soka.paperart.
3: D'accord, pas d'expo en cours, parce que vous étiez à Mister Freeze à Toulouse là, il n'y a pas longtemps.
5: Oui, c'est exact. Et là, je suis en train de préparer une expo collective qui se fera en Chine.
3: Ah oui.
5: Voilà.
3: D'accord. Bon, ben voilà, vous exportez à l'international.
5: Voilà, c'est ça.
3: En tout cas, donc, sur cette journée dédiée aux arts urbains de Castelsarrasin, vous serez installé où? Racontez-nous.
4: Rue du Collège. Les artistes médiateurs seront sur des stands rue du Collège, en face de la Maison d'Espagne.
3: Ouais, il y en aura plusieurs. Combien il y a d'artistes médiateurs?
4: Il y a quatre artistes médiateurs qui feront vraiment des ateliers de médiation. Et en plus de ça, il y aura des artistes qui feront des démonstrations Je pense à Flo qui expose en ce moment à la galerie d'art Antonin Delzer, Maison d'Espagne, qui fera une œuvre en direct, et à J'aime le Graphe qui avait fait une magnifique fresque l'année dernière sur un des murs de l'école de musique, et qui revient cette année faire une fresque en direct sur le festival.
3: Le festival Urbine Castel, donc ce sera samedi 26 septembre, c'est gratuit, c'est à Castelsarrasin, et on continue d'en parler après ça.

0: Vous écoutez le mag de CFM Montauban et on continue notre conversation à propos de Urbine Castel. Ce sera donc le samedi 26 septembre, place au Mersaro et un peu partout dans la sous-préfecture du Tarn-et-Garonne. Christophe Laguna, vous arrivez avec la Microfolie, c'est ça ?
1: C'est ça.
0: Un musée numérique, racontez-nous un petit peu ce que c'est.
1: Bah, Microfolie, c'est un dispositif...
0: Bien dans le micro, pardon.
1: Pardon. C'est un dispositif qui a bientôt 10 ans, l'année prochaine aura 10 ans, qui est porté par le ministère de la Culture, qui est coordonné par l'établissement de la Villette à Paris, et dans le Tarn-et-Garonne, qui est utilisé par la Ligue de l'Enseignement. Et on a fait un choix, ici, c'est la mobilité. C'est-à-dire que c'est un musée numérique itinérant. Concrètement, on a un grand écran, un projecteur, des tablettes qui sont en connexion avec l'écran, et on a surtout une base de données avec 6000 œuvres d'art qui ont été numérisées. Des œuvres d'art des grands musées nationaux, des musées régionaux et de certains musées internationaux.
0: D'accord.
1: Donc le but, c'est d'aller chercher dans toute cette base de données des œuvres qu'on va présenter sous forme de parcours.
0: Ok, mais là, on est sur les arts urbains. Là, les arts urbains, ils ne sont pas tellement dans les musées.
1: Alors, si, en fait, si, justement, ça va être aussi un fil conducteur, je pense, du parcours, c'est de montrer qu'il y a des allers-retours. C'était avant que dans la rue. Il y a beaucoup aujourd'hui de spectacles, notamment de danse, mais pas que de théâtre, qui sont dans des salles officielles et tout, mais qui viennent, en fait, de cette culture urbaine. Et il y a surtout une histoire. L'idée aussi, c'est de montrer que on fait de l'art dans la rue depuis très longtemps. Alors, évidemment, il y a les grottes, hein, l'art rupestre, mais il y a aussi, au XVIIIe siècle, on a trouvé des gravures sur des pierres faites par des marins, par exemple, donc on ignore un petit peu la signification. Et on va faire un focus sur la culture hip-hop, quand même. Et alors, ça, elle n'est pas forcément dans les musées, mais dans la Microfolie, c'est en général des établissements culturels. C'est-à-dire qu'il n'y a pas que des musées, il y a aussi des associations qui ont archivé, par exemple, des films, des photos sur le hip-hop, des choses comme ça. Donc, on va essayer de faire le lien entre tout ça. Et d'arriver comme ça à avoir, si ce n'est une définition, parce que ce n'est pas le but, mais en tout cas des éléments pour essayer de comprendre de quoi il s'agit en fait quand on parle d'art urbain.
0: Et alors comment ça se présente? Est-ce que c'est quelque chose qui que le grand public va pouvoir visiter de façon individuelle, ou est-ce qu'il y a un côté conférence, projection, casque 3D, que sais-je?
1: Alors il va y avoir deux choses en fait. On sera à la Maison d'Espagne. Effectivement, on a des cases de réalité virtuelle. C'est le deuxième volet un petit peu de la Microfolie. Là, ça va être en autonomie. Donc, on va avoir un logiciel qui va permettre de faire de la réalité augmentée sur un support. Je ne sais pas encore lequel, mais on va trouver. L'idée, c'est de projeter en fait une sorte de croquis en fait, et on va repasser par-dessus. Donc, voilà, peut-être que je vais intégrer des œuvres connues, des choses comme ça. Sinon, ça va se passer. Donc, on appelle ça une playlist en bon français dans le langage de la Microfolie.
0: Oui, on comprend. Nous, voilà. En radio, on comprend, ouais. Hein, la playlist.
1: Et je vais la passer. Donc, comme il y aura du public, en fait, un petit peu au fil de l'eau, je vais la passer. En fait, quand on est devant la Microfolie, devant l'écran, sur les tablettes, on peut faire un focus sur une œuvre qu'on a bien aimée, qu'on apprécie, qu'on a envie de savoir ce que c'est, d'où ça vient, tout ça. Donc, il y a déjà une médiation qui est déjà intégrée dans la Microfolie, avec des cartels, des explications, des œuvres, des choses comme ça. Et on va, du coup, ça va dépendre un petit peu des gens, hein, en fait. Moi, je suis là en tant que médiateur, je vais donner les éléments de contexte, je vais m'arrêter sur des œuvres, je vais, voilà, s'il y a un petit groupe, je peux faire tout le parcours. Enfin, voilà, tout ça est très modulable.
0: Ok, donc rendez-vous le 26 septembre à la Maison d'Espagne. C'est là que se trouvera la Microfolie.
2: Tout à fait.
0: C'est ça. Allez, on remarque encore une petite pause dans notre conversation sur le festival Urbine Castel et on revient dans un instant.

0: Le mag de CFM Montauban, la suite, on parle d'Urbine Castel aujourd'hui, le festival des arts urbains de Castel-Sarrazin. Ça se déroule samedi 26 septembre, c'est gratuit, c'est pour tout public. Et il y a Fanny Léon de l'association Elle Danse qui participe à cet événement. Et Fanny Léon, eh ben, on l'a avec nous au téléphone pour qu'elle nous explique justement quelle est sa participation.
1: Elle Danse va être présente sur l'après-midi entre 14h et 19h environ. Il y aura plusieurs étapes en fait dans l'après-midi. Tout au long de l'après-midi déjà, il y aura des impromptus dansés, donc des mini-shows, des freestyles proposés par les danseurs et danseuses de l'association. Ensuite, à 14h, il y aura un atelier beatbox avec Doll, un artiste toulousain. Ensuite, de 15h30 à 16h30, il y aura un atelier de danse mené par Laure pour les familles, donc sur un format parent-enfant. Ensuite, nous enchaînerons vers 17h30 avec le Battle Random, qui est un battle de danse particulier puisque il y aura en fait une espèce de roue qui permettra en fait de tirer au sort le style musical sur lequel les danseurs et danseuses s'affronteront. Et puis ensuite on terminera la soirée et on sera de retour avec Boogie Van aussi sur le dance floor.
0: Ok, Boogie Van et les étincelles, hein, c'est ça le...
1: Oui, c'est ça.
0: C'est ça. C'est quoi l'association Elle Danse? Qu'est-ce que vous faites au quotidien quand c'est pas le festival Urbine Castel, Fanny Léon?
1: Oui, alors l'association Elle Danse, elle fête ses 20 ans cette année. C'est une association toulousaine qui a pour but de transmettre et valoriser la culture hip-hop. En fait, on mène plusieurs activités assez larges. Donc, il y a l'école de danse Hip Hop Art située à Toulouse. On mène aussi beaucoup d'ateliers et de médiations culturelles dans la région. À côté de ça, on produit aussi des spectacles et on accompagne des compagnies professionnelles, notamment Street Soul Train qui était à l'Urbine Castel l'an dernier. On organise aussi des événements et notamment le festival Pink Funky qui se déroule au mois de mai à Toulouse, qui promeut la culture hip-hop et funk à travers danse et musique live.
0: Ça fait pas mal d'activités.
1: Ouais, c'est pas mal. Hein, c'est et pas l'idée mal. Principale de Elle Danse, c'est l'accessibilité.
0: Ok. Voilà. Vous serez présente donc un peu en fil rouge, hein, en quelque sorte, le samedi 26 septembre, lors de cette grande journée qui regroupera des concerts, des spectacles, des expositions, des ateliers, des fresques. Et je tombe au hasard sur le téléphone public. Qu'est-ce que c'est le téléphone public, Valentin Jacquet?
2: Le téléphone public, c'est une installation de rue qui est portée et animée par le collectif 12 volts. En fait, c'est une installation qui regroupe différentes cabines téléphoniques, chose qui n'existe plus trop maintenant. Voilà. Mais c'est tout le but de cette installation. Et par moment, les téléphones vont sonner et libre aux spectateurs présents de décrocher et de se laisser porter par l'échange qui va lui être proposé.
0: Le rendez-vous est donc donné le samedi 26 septembre à Castel-Sarrazin pour Urbine Castel. Toute l'après-midi est gratuite. Hein, je me tourne vers Lucie Gaïa. Hein, tout est gratuit. Qu'est-ce qu'il faut dire de plus?
3: Écoutez, qu'on est vraiment très heureux de vous proposer cette deuxième édition avec une programmation totalement renouvelée. Et puis, comme on disait, voilà, toutes ces portes d'entrée en fait autour des arts urbains, on est là pour venir voir, mais on est aussi vraiment là pour venir participer. Et je crois que tout au long de la journée, il y a de quoi faire.
0: Donc rendez-vous le samedi 26 septembre. On démarre place au Mersaro. Puis alors après, on se disperse un peu partout dans Castel-Sarrazin. Merci d'être venu en parler.
3: Merci,
2: Sébastien. Merci beaucoup.
1: Merci. Au revoir. Merci.

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2: Bonsoir à tous. Un forfait chez les Bleus, l'équipe de France version Zidane se lance ce soir et les frères Lebrun restent dans les sommets du tennis de table mondial. C'est l'actu sport du jour. Un nouveau forfait dans l'équipe de France de football. Warren Zaïre-Emery, blessé à un adducteur, n'a finalement pas rejoint Clairefontaine cet après-midi. Le milieu du Paris Saint-Germain est remplacé par son équipier Marc-Ness Akliouche. Et c'est donc l'ouverture aujourd'hui de l'ère Zinedine Zidane. L'équipe de France s'est retrouvée à Clairefontaine pour le premier rassemblement avec le France de football. Warren Zaïre-Emery, blessé à un adducteur, n'a finalement pas rejoint Clairefontaine cet après-midi. Le milieu du Paris Saint-Germain est remplacé par son équipier Marc-Ness Akliouche. Et c'est donc l'ouverture aujourd'hui de

0: compétitif gardé secret par la Fédération française de football et qui sera mis en place à chaque sortie des Bleus. Zinedine Zidane disposera notamment d'un agent de sécurité spécialement dédié. La suite des mondiaux de cyclisme au lendemain du 4e sacre historique du Belge Remco Evenepoel la nuit dernière sur le chrono à Montréal. Place aux moins de 23 ans, les femmes puis les hommes, avec encore le contre-la-montre individuel. La course élite en ligne aura lieu samedi chez les femmes et dimanche chez les hommes. Le rugby, Mathieu Jalibert, absent un mois et demi, l'ouvreur international de l'Union Bordeaux-Bègles, est sorti hier soir dès les premières minutes du match face au Stade français. Il souffre d'une déchirure au niveau du quadriceps. Il va rester 6 à 8 semaines à l'infirmerie. Mathieu Jalibert devrait donc être forfait au moins pour le début du rassemblement du 15 de France en vue du championnat des nations début novembre. En tennis de table, pas de bouleversement dans la hiérarchie mondiale après l'actualisation des classements. Les frères Lebrun restent dans le top 10. Félix est toujours deuxième derrière le chinois Shu Qinwang et Alexis reste à la 9e place. Chez les femmes, c'est également une chinoise qui est numéro 1. La première française, Pritika Pavad, est en 40e position. Bonne soirée.
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1: Bonsoir à tous. Le baril de Brent est repassé ce soir sous la barre des $100, tandis que son équivalent américain a perdu plus de 5%. Hier, le prix du litre de gasoil atteignait 2,41 € en moyenne en France. C'est du jamais vu. Une flambée des prix qui impacte directement l'activité des infirmiers à domicile. Ils réclament une revalorisation des frais de déplacement immédiatement. En parallèle, l'approvisionnement en gaz ne devrait pas poser de problème cet hiver. C'est en tout cas ce qu'a déclaré la porte-parole du gouvernement, Maude Bréjon, qui reconnaît toutefois que la situation reste sous tension, tandis que le conflit perdure au Moyen-Orient. La facture devrait augmenter cette année de l'ordre de 120 € selon la Commission de régulation de l'énergie. Une rencontre au sommet. Emmanuel Macron va échanger avec Donald Trump à New York ce soir. Le président français et son homologue américain vont évoquer ensemble le conflit entre la Russie et l'Ukraine. Il s'agira pour Emmanuel Macron de convaincre son homologue américain de maintenir l'effort de soutien à l'Ukraine et de renforcer la pression à exercer sur la Russie. Le locataire de la Maison-Blanche rencontrera ensuite demain Volodymyr Zelensky. La campagne de la primaire socialiste s'embrase après les propos de Ségolène Royal contre Raphaël Glucksmann, son concurrent. L'ancienne ministre l'a qualifié de stagiaire qui n'a jamais géré quoi que ce soit dans sa vie. La commission d'organisation de la primaire demain, Volodymyr Zelensky. La campagne de la primaire socialiste s'embrase après les propos de Ségolène Royal contre Raphaël Glucksmann, son concurrent. L'ancienne ministre l'a qualifié de stagiaire.

0: décerné aujourd'hui à Télisson Aurélien pour « C'était ça ou mourir », l'un des romans phares de la rentrée littéraire. Le prix FNAC est l'un des premiers de la saison et la récompense donc ce primo-romancier de 38 ans qui habite à Ottawa, au Canada, après avoir quitté Haïti en 2010. Belle soirée à tous, à notre écoute.
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5: Le mag du pays Midi-Quercy, une émission soutenue par le programme européen Leader et réalisée à CFM Caylus. Et bonjour à toutes et à tous, merci d'être avec nous aujourd'hui dans ce mag du pays Midi-Quercy. On vous emmènera à Bruniquel visiter l'arbre à pain à la rencontre d'artisans boulangers dans la chronique Les Circuits Courts. Bonjour. Mais avant ça, et pour la première partie de ce mag du pays Midi-Quercy, on vous parle des cours, rendez-vous, des pros. C'est des cycles d'ateliers mis en place par le pays Midi-Quercy pour les acteurs touristiques et pour favoriser leur transition écologique. C'est Corinne Trévisan qui va nous donner quelques prochaines dates et surtout le détail de qu'est-ce qui se passe vers chez nous. Bonjour Corinne.
6: Bonjour Lisa.
5: La chargée de communication du pays. Alors avant de donner les prochaines dates, oups, je vais le faire tout de suite, le 15 octobre et le 16 novembre. Et donc après avoir donné les prochaines dates, on va parler des objectifs des ateliers et surtout de à qui est-ce qu'ils sont destinés.
6: Oui, alors c'est un cycle de 4 ateliers pour...
5: Les prochaines dates, oups, je vais le faire tout de suite, le 15 octobre et le 16 novembre. Et donc après avoir donné les prochaines dates, on va parler des objectifs des ateliers et surtout de à qui est-ce qu'ils sont destinés.

0: qui touchent au quotidien des professionnels du tourisme et les aider à vraiment rentrer concrètement dans une transition écologique sans pour cela que ça leur coûte non plus trop cher. Donc on a vraiment différents niveaux dans ces ateliers. Le premier niveau où on a des actions très faciles à mettre en place jusqu'à un niveau d'investissement qui peut demander peut-être un peu plus de moyens. Mais au moins, ça leur donne une progression et quelque chose qu'ils peuvent mettre en place aussi tout de suite après avoir participé à ces ateliers. Donc ça s'adresse aux professionnels du tourisme qui résident en Midi-Quartier. Et vraiment, que ce soit hébergeur, restaurateur, site de visite, c'est très, très ouvert sur le monde du tourisme.
1: Et pourquoi est-ce que vous avez ciblé en particulier justement ce monde du tourisme pour mettre en place des actions hyper concrètes là, pour favoriser donc la transition écologique sur le territoire ?
0: Parce qu'on sait que le tourisme est fortement responsable de gaz à effet de serre qui sont produits sur le territoire, que malheureusement dû à plusieurs facteurs, mais dont le transport, mais également les consommations aussi d'énergie. Le tourisme participe à la production de gaz à effet de serre sur le territoire. Donc ça, c'est un fait. On a mené une étude très précise avec un cabinet qui s'appelle Betterfly Tourisme pour savoir exactement l'impact que le tourisme avait en Midi-Quartier. Donc on a un constat, comme au national, le tourisme participe fortement au fait que nous émettons beaucoup de gaz à effet de serre. Donc l'objectif du pays Midi-Quartier, bien sûr, c'est de diminuer cet impact et d'embarquer les acteurs avec nous pour avoir une vraie action efficace, puisque nous, tout seul, évidemment, on n'aura pas beaucoup de résultats, mais si tout le monde travaille ensemble, on peut favoriser une vraie transition écologique. Mmh. Donc là, c'est vraiment l'idée d'amener tout le monde, ces professionnels du tourisme qui travaillent sur un très beau métier, et de pouvoir accueillir les gens et leur proposer des vacances, du rêve. Évidemment qu'on en a besoin. Maintenant, le faire de manière plus vertueuse et plus durable, c'est notre objectif.
1: Vous avez donc ciblé quatre grandes thématiques pour cette année 2026 pour les convaincre d'adopter des gestes plus vertueux et surtout les leur donner ces gestes. Vous avez donc fait appel à différents professionnels spécialistes, je pense notamment au CPE Quercy-Garonne de Keilus ou même au Shift Project que vous avez invité pour le grand lancement donc de ces éco-rendez-vous des pros, des ateliers donc autour de quatre thématiques. Sont déjà passées la prise en compte de la biodiversité, la gestion de l'eau, et là vous nous préparez donc économie d'énergie et autonomie alimentaire, c'est le prochain.
0: Exactement. Donc on vous donne rendez-vous le jeudi 15 octobre au CPE Quercy-Garonne à Keilus de 14h à 17h. Donc c'est une demi-journée en règle générale où on va avoir une partie théorique, une partie un peu pratique. On peut même sortir à l'extérieur, ça dépend des thématiques. Là, l'animation, on aura la chance de pouvoir faire intervenir l'animatrice du projet alimentaire de territoire, donc Marie Brandy, qui viendra vraiment donner beaucoup de conseils sur l'approvisionnement en termes de produits locaux. Évidemment aussi Gaëlle Mathura du CPIE qui elle se concentrera plutôt sur le volet production propre, donc potager, verger, etc. Donc il y aura vraiment une double vision de cette thématique. Comment je fais pour proposer à mes clients des produits ultra locaux et dans le meilleur des cas, comment je fais aussi pour en produire sans que tout cela ne me coûte trop cher. Parce que c'est aussi ça l'objectif, c'est de montrer que la transition écologique peut ne pas coûter cher et même au contraire peut faire gagner et faire des économies. Et ça, c'est très important.

0: merci de le rappeler, parce que souvent on a une fausse idée de ce que ça peut coûter la transition écologique. Des fois ça peut commencer par des tout petits gestes, comme après ça peut prendre beaucoup plus d'ampleur évidemment, mais déjà faire des petits gestes, c'est participer à la transition. Donc vous êtes invités, c'est gratuit bien sûr, c'est vraiment destiné aux professionnels du tourisme. On a souhaité que ces ateliers soient gratuits pour favoriser le maximum de participation, donc n'hésitez pas.
1: Et on peut rappeler aussi, puisque ça fait partie des critères vendeurs hein, pour les acteurs touristiques, que cette prise en compte de la biodiversité, de la gestion de l'eau, des économies d'énergie ou de l'autonomie alimentaire est une vraie plus-value pour les touristes quand ils cherchent un hébergement, par exemple, quand ils viennent passer un temps sur le territoire. Vous proposez, à l'issue de ces éco-rendez-vous des pros, des petites boîtes à outils, puisqu'on parlait de gestes extrêmement concrets, des petites boîtes à outils qui récapitulent un petit peu tout ça. Avec, vous le disiez, des gestes vraiment très très concrets, ça passe par des petits stickers pour inviter les gens à couper l'eau plus facilement ou à réduire un petit peu le chauffage. Là, je pense à ces ateliers économie d'énergie. Mais vous venez les écouter, les boîtes à outils, vous avez des petits conseils à nous retranscrire hein?
0: Oui, effectivement, on a mis en place. Alors, on a aussi la chance de travailler avec vous, la radio CFM, en partenariat et pouvoir produire des supports qui sont très pédagogiques et qui vont à l'essentiel. Donc, on a mis en place une petite boîte à outils avec les experts qui sont intervenus tout au long de ces ateliers et on retrouve les conseils. Comme mettre en place effectivement des nudges. Donc les nudges, ce sont c'est de la communication par l'incitation. Ça peut être une image rigolote, ça peut être par exemple éteigner la lumière, ça peut être tourné d'une manière du type passer du côté obscur de la force, voilà, avec un petit dessin de Dark Vador. Enfin, c'est aussi s'adresser aux enfants, puisque effectivement quand les familles viennent en vacances, là clairement les enfants peuvent être aussi très très touchés par ce genre de petits messages, et que ça marche encore mieux évidemment. Les économies d'eau, tout ce qui est mousseur, que ce soit pour les robinets ou pour les douches, les petits minuteurs de temps dans la douche aussi, il y a différents formats, on retrouve, ils nous donnent les différents formats qu'on peut mettre en place dans les douches, dans cette boîte à outils. Dans le jardin, mettre des petits faire en sorte que la petite faune locale puisse rester, notamment pendant l'hiver, par exemple pour les hérissons, sous un petit tas de bois qu'on laisse en place pendant tout l'hiver, voilà, parce qu'on sait que ça fait partie des abris pour cette petite faune là. Enfin, vous avez beaucoup beaucoup de conseils, là je vous ai donné les plus faciles à mettre en place, mais il y en a des beaucoup plus compliqué entre guillemets, c'est pas forcément le mot, mais vous pouvez aller beaucoup plus loin dans dans vos actions si vous le souhaitez uniquement. Mais en tout cas, voilà, on vous donne le choix de mettre en place ces petites actions. Ça, c'est vraiment à portée de tous, comme des actions qui vous demanderont un peu plus d'implication. Et ça, c'est vraiment selon le choix de chacun et les moyens de chacun. Donc, on vous transmettra cette boîte à outils à l'issue de ces quatre ateliers.
1: En attendant, venez pour le prochain, ce sera le 15 octobre, autour donc de l'autonomie alimentaire. Le 16 novembre, ce sera autour des économies d'énergie, et sont déjà passés les deux éco-rendez-vous auprès des pros, autour de la gestion de l'eau et de la prise en compte de la biodiversité. Des éco-rendez-vous pour les professionnels du tourisme sur le pays Midi-Quercy, c'est entièrement gratuit. Le prochain, ce sera à Quélus, et on peut retrouver plein d'infos sur le site internet du PETR du pays Midi-Quercy, pour lequel vous êtes chargée de communication, Corinne Trévisan. Merci beaucoup.
0: Merci Lida.
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1: la deuxième partie de ce MAC du Pays Midi Quercy, c'est la chronique Les Circuits Courts. Bonjour, la chronique qu'anime chaque mois Marie Brandy, la chargée du PAT, le projet alimentaire de territoire. Un PAT qui a été construit en partenariat avec les partenaires locaux du Pays Midi Quercy et ses partenaires institutionnels pour développer sur notre territoire une alimentation locale, durable et de qualité, en facilitant notamment la collaboration entre personnes et structures multiples compétentes dans ce domaine. Alors, 5 axes sont développés dans ce PAT. Je profite de ce moment pour vous les rappeler. Le but, c'est de conforter et soutenir les circuits courts, bien sûr, sur le territoire. C'est de valoriser la gastronomie et les patrimoines alimentaires du Pays Midi Quercy. C'est de favoriser un lien entre alimentation et santé. De favoriser l'autoproduction des habitants via le jardinage et la cuisine. C'est de pérenniser la dynamique agricole et de mobiliser les citoyens. La participation, c'est toujours bien. Marie Brandy, la chargée de mission PAT, nous fait découvrir chaque mois un producteur et une productrice locaux, donc, qui mérite le détour. Les circuits courts, bonjour tout de suite.
3: Les circuits courts, bonjour. Aujourd'hui, je vous amène rencontrer des artisans boulangers à Bruniquel, c'est l'arbre à pain. Bonjour.
4: Bonjour.
1: Bonjour.
3: Alors, est-ce que vous pouvez nous expliquer qui vous êtes, comment vous vous êtes installé ici, pourquoi vous êtes artisan boulanger d'ailleurs?
4: Donc moi je m'appelle Sébastien, j'ai travaillé dans l'aéronautique pendant 20 ans, pendant une vingtaine d'années, et j'en avais, à la fin, je cherchais un autre métier qui avait un peu plus de sens et qui me plairait. Du coup, j'ai choisi de me lancer dans le pain. Donc, juste après le Covid, j'ai quitté l'entreprise où je travaillais et on est venu habiter à Bruniquel où on a rénové une grange en fournil. Et j'ai fait une formation boulanger. J'ai passé mon CAP boulanger. Je me suis lancé en tant qu'artisan boulanger au feu de bois et au levain.
3: Ok. Et vous alors?
5: Eh bien, moi j'ai intégré le projet boulangerie quelques années après Sébastien. Moi c'est Sophie. Quelques années après Sébastien, quand il a eu besoin de main d'œuvre en plus. Donc ça fait 3 ans qu'on travaille tous les deux et 4 ans que le fournil est ouvert.
3: Alors par curiosité, pourquoi le pain? C'est quoi qui vous a fait cheminer des avions jusqu'au pain?
4: Parce que j'aime le pain.
3: Voilà. C'est une bonne raison, ça.
4: Je me suis dit, je voulais quelque chose de manuel, et puis j'aime bien le pain, et du coup, j'ai dit, allez, on essaye le pain, et puis ça m'a plu, quoi.
3: Et puis visiblement, ça fonctionne bien, vous allez nous raconter, mais il me semble avoir compris que vous aviez été sélectionné parmi les meilleurs boulangers de France. C'est ça?
4: Ah oui, on a participé, c'était du coup l'an dernier, au concours de la meilleure boulangerie de France, qui nous ont contactés l'hiver dernier.
3: Et après, il y a eu un petit film, reportage
4: Il y a eu un petit reportage sur M6. Sur l'émission qu'on peut retrouver, je pense, en rediffusion, oui. Oui,
3: c'était une belle expérience.
4: C'était une expérience, ça a changé notre routine, on va dire.
5: Voilà. Ouais. Ça nous a fait sortir de notre zone de confort.
3: Et ça a eu un impact après sur
5: notre façon de
3: travailler?
5: Sur notre façon de travailler, pas tant. Ça a eu un impact plus sur la clientèle, qui ça nous a permis de nous faire connaître. On n'est pas très très bon en communication et le fait de passer sur M6, c'est vrai qu'il y a beaucoup même de gens d'ici du village, d'un petit peu plus loin aussi, qui sont venus découvrir nos produits. Donc on a augmenté notre clientèle.
3: Ça va faire pareil avec CFM.
4: On va dire qu'il y a une belle effervescence juste après, pendant 15 jours, 3 semaines. Et après, ça s'est un peu calmé, mais on a quand même. Ça a amené quand même un peu de monde. Ça nous a fait connaître, même sur Bruniquel.
3: Et alors, il y a un concept sur votre façon de travailler. Est-ce que c'est vous prenez de la levure au supermarché avec de la farine ou est-ce que vous avez justement développé des techniques particulières
4: Alors, on a rien inventé. Par contre, on travaille avec des farines biologiques. Tout est bio. On a une mention nature et progrès. Et on travaille uniquement avec de la farine. Du coup, il n'y a aucun additif dans les farines. C'est farine, eau, sel et du levain. Voilà, le levain, c'est une fermentation naturelle avec de l'eau et de la farine.
3: Juste de l'eau et de la farine.
4: Juste de l'eau et de la farine qu'on a laissé fermenter et qu'on entretient tous les jours et juste avant de faire le pain. Et après, on fait des fermentations longues. Et on fait une cuisson au feu de bois.
3: C'est quoi une fermentation longue ? C'est comme pour le vin ?
4: En gros, à la levure, vous avez des pains qui, entre le pétrissage et la cuisson, qui ont entre 1h30 et 3h. Nous, c'est entre 18 et 24 heures. Quoi.
3: D'accord. Voilà. C'est-à-dire, ce qu'on trouve dans une boulangerie lambda, c'est court, c'est ça ?
4: On va être plus dans certaines boulangeries, quoi. Je pense, oui, ça peut être très court. Après, pas toutes les boulangeries. Il y a des boulangeries conventionnelles aussi qui travaillent en fermentation longue. Sur levure aussi, on peut travailler. Mais...
3: Et alors, ça apporte quoi, une fermentation longue ? Moi, je ne connais pas du tout. Hein.
5: La fermentation longue, ça va développer les arômes du pain, déjà. Ça va améliorer la conservation et en plus, ça va permettre de digérer plus facilement le pain. C'est-à-dire que le levain, plus on le laisse en contact avec la farine, plus il fermente tranquillement, plus il prédigère tout ce qui est difficile à digérer pour nous.
3: D'accord.
5: Voilà, le principal intérêt, c'est ça. C'est le goût, la conservation et la digestibilité.
3: Et en valeur nutritive, j'imagine que c'est peut-être...
4: En valeur nutritive, c'est plus... à ma connaissance, il y aurait... déjà, le levain apporte beaucoup, oui, au niveau nutritif. Et aussi, d'utiliser des farines sur meule de pierre, la meule écrase le grain entier, contrairement au cylindre où le germe n'est pas broyé. Quoi.
3: Ça améliore la digestibilité aussi.
4: Déjà on n'utilise que des types on n'utilise pas de farine blanche et au niveau nutritionnel c'est meilleur d'avoir le blé entier que.
3: Et alors c'est quoi une journée d'artisan boulanger dans un fournil à la campagne?
4: Nous on ne travaille pas la nuit. Donc en gros, le jour d'avant, on prépare tout ce qui est pâte. Le jour encore avant, on prépare nos levains aussi. On commence à préparer nos levains et le lendemain, c'est les cuissons, des pains, des brioches. On fait des pains aussi le jour même.
5: Une journée d'un boulanger dans un fournil comme le nôtre, c'est certainement comme beaucoup de métiers, mais on est partout à la fois, ça commence tôt, ça finit tard. C'est assez intense, il faut gérer la cuisson, il faut gérer l'allumage du four à bois, qu'il soit à bonne température, que les pains soient arrivés pile poil à maturité au moment où le four est pile poil chaud comme il faut. Donc il y a pas mal de paramètres à gérer et ça demande quand même un peu de rigueur et de concentration.
3: Parce que du coup, vous cuisez le pain du jour et en même temps, vous préparez celui du lendemain. C'est ça tous les jours, en fait?
4: Oui, alors nous, on ne travaille pas tous les jours.
3: Oui, c'est ça.
4: Voilà. Et du coup, oui, c'est ça. C'est qu'on prépare la veille et on cuit. La plus grosse partie est préparée la veille. Dont les brioches aussi.
3: Fameuses brioches.
4: Voilà. Et le matin, par exemple, on se lève très tôt parce que les brioches ont un long temps de lever avant la cuisson. Et ensuite, on prépare des pains. Alors parce qu'on a des pains qui sont en fermentation longue. Et après, on a des pains qui ont des formations de 6-7 heures. Du coup, il faut les préparer 6-7 heures avant que le four soit chaud. Et la première chauffe du four dure environ 4 heures, quoi. Voilà, pour monter le four en température.
3: Ah oui, donc il faut être sacrément rigoureux sur les horaires.
4: Oui. Ah, oui, okay. Oui, on ne peut pas se lever en retard, hein, sinon ça décale beaucoup de choses.
3: Ouais. Et alors, du coup, vous les commercialisez ou ensuite, comment ça fonctionne? C'est les gens qui viennent ou...
5: Alors, il y a essentiellement la vente directe, donc c'est-à-dire qu'on ouvre le fournil un soir par semaine. On fait maintenant un marché par semaine, on est à Montricourt le vendredi, la vente au fournil le jeudi soir, de 17h à 19h, et après on a des dépôts-ventes dans des magasins, épiceries, restaurateurs, etc., etc.
3: Et alors, donc ça veut dire que les gens ils peuvent venir chez vous le jeudi en fin de journée.
5: 17h-19h.
3: 17h-19h. Oh. On redonne l'adresse.
5: Oui, c'est l'Arbre à Pain, 2300 route de Montricourt à Bruniquel.
3: Vous avez du monde qui vient?
5: Oui, quand même. Oui. On a de plus en plus de monde qui passe au fournil. Et c'est vrai que oui, c'est sympa. En plus, les clients aiment bien parce qu'ils arrivent. On est dans notre journée de travail. Alors, ça s'approche de la fin, mais il y a encore des cuissons. Il y a encore des flammes dans le four à bois.
3: Donc ça doit sentir bon.
5: Ça sent super bon au bout de la route. Et apparemment, ça sent, ouais, ça sent de loin. Donc, les gens aiment bien venir au fournil. Et nous, on est contents de les accueillir.
3: Et alors, on peut juste récapituler, qu'est-ce que... Bon, il y a du pain, il y a les fameuses brioches, et vous proposez quoi?
5: On propose plusieurs types de pain, classique pain de campagne avec des graines, après on a des pains au petit épeautre, au sarrasin, une nouveauté du Zexkornbrot, c'est un pain danois avec de la farine de seigle et plein de graines. Des pains spéciaux, raisin noisette, pain aux noix. On a des cookies chocolat noisette, des brioches et des crackers, de la focaccia, qui est une spécialité italienne à base de pâte à pain à l'huile d'olive dans laquelle on met des olives noires et qu'on agrémente en fonction des saisons. En ce moment, c'est tomates cerises, pesto, basilic. Mmh. Voilà, à peu près.
3: C'est sympa, ça.
5: Ouais. Ça plaît.
3: Et ça, donc, voilà, on peut retrouver systématiquement vos produits quand soit au fournil ou sur les marchés.
4: Le marché de Montricourt, et après on a des. Il y a l'épicerie de Bruniquel aussi. Et à Montauban, on distribue aussi chez Biocop le vendredi et Locovrac. Okay. C'est une petite épicerie dans le centre de Montauban. Et chez à la cabane des amis locaux.
3: Ah oui, sur la route de Cahors, après
4: ouais.
3: Caussade.
4: Voilà.
3: Ils sont super.
4: Ouais.
3: Et on peut retrouver d'ailleurs, je pense, à peu près toutes ces informations. J'en profite pour faire la petite com sur le guide produit en Pays Midi Quercy. Donc qui est tout beau tout chaud lui aussi. Enfin, il est sorti au mois de juin, mais on le distribue là un peu en ce moment partout. Donc voilà, vous aurez toutes les infos, le contact, les horaires dans la rubrique artisan, donc à l'Arbre à Pain. Et, je vous remercie beaucoup. Est-ce que vous avez d'autres...
4: Merci d'être venu nous voir.
3: Ben, avec grand plaisir. Moi, je veux bien visiter le fournil après.
4: Ouais, avec plaisir, ouais. Ouais, ils sont encore chauds.
3: Ok. Ben, merci beaucoup. À bientôt.
4: Merci.
6: Et un grand merci à Marie Grandier, chargée de mission du PAT, le projet alimentaire territorial qui réalise tous les mois sur CFM Radio, ses chroniques, les circuits courts. Bonjour. 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
1: Madame, monsieur, bonjour. Rémi Thoreau est là avec vous pour la prochaine demi-heure. Samedi 26 septembre, Castelsarrasin accueille la deuxième édition du festival Urbain Castel. Une journée consacrée aux arts urbains avec des ateliers, des démonstrations, des expositions, de la danse, du beatbox, une battle et des spectacles. Pour nous présenter cette journée, nous recevons Valentin Jacquet du service culturel de la ville de Castelsarrasin. Bonjour.
2: Bonjour Rémi.
1: Vous avez travaillé sur la programmation du festival, donc vous allez nous la présenter. Et puis il y a autour de cette table donc trois autres regards qui vont se porter sur cette édition. L'artiste toulousaine Soka, bonjour.
3: Bonjour.
1: Merci d'être là. Vous intervenez comme artiste médiatrice autour du paper art. Vous nous raconterez ça dans quelques instants. Il y a Christophe Laguna qui est médiateur culturel à la Ligue de l'enseignement du Tarn-et-Garonne et qui proposera la microfolie consacrée à l'art urbain. Bonjour. La microfolie, c'est un musée numérique. Hein. Et puis il y a Lucie Gaillard, chargée de communication à la mairie de Castelsarrasin. Bonjour.
4: Bonjour Rémi.
1: Ça va bien?
4: Ça va, merci.
1: On passera un coup de fil aussi à Fanny Léon de l'association Elle Danse et de la compagnie Les Étincelles. Qui nous racontera aussi ce qu'elle va faire pendant cette grande journée qui sera bien rythmée. On commence par vous, Valentin Jacquet. La programmation de cette deuxième édition, elle tourne autour de quoi ?
2: L'idée, c'est de mettre les arts partout, dans les rues, sur les murs, dans les locaux bâtiments de Castelsarrasin, et plus précisément autour de la place Omer Sarrault, où il y a le pôle culturel de la ville. On propose une programmation avec des ateliers, des expos, des spectacles, une programmation jeune public aussi, de la danse, des battles, de la fanfare,
1: un DJ. Diversité, c'est le but un peu de ce festival, hein, c'est de balayer comme ça tous les champs des arts urbains. Quoi.
2: Ouais, on balaye tous les champs des arts urbains. L'objectif, c'est vraiment de créer un temps ouvert à tous. C'est un événement qui est gratuit, où tout le monde peut participer à n'importe quel âge. C'est un événement qui se veut familial. Les adolescents s'y retrouvent aussi. Chacun y trouvera son compte, c'est-à-dire que ça va commencer sur les coups de 13h avec des ateliers. Souvent, c'est des ateliers où on peut venir en famille, découvrir le travail des différents artistes médiateurs qui seront présents, mais aussi où on pourra s'essayer à pratiquer toutes ces différentes formes d'art. Et puis après, on peut déambuler sur le site entre les spectacles de rue, du théâtre. Il y a les arts de la rue qui seront présents, il y aura du breakdance, du beatbox. Enfin voilà, on peut participer, regarder, déambuler et puis voilà.
1: Et voilà. Et s'essayer au paper art, par exemple, avec vous, Soka. Est-ce que vous pouvez nous parler de votre pratique?
3: Alors, moi, je fais du paper art, du coup, depuis pas mal d'années maintenant. Ça a commencé pendant mes études de graphisme à l'époque où on pouvait s'essayer un peu à toutes les pratiques pendant les études, et j'ai vraiment eu un coup de cœur sur le papier. Et du coup, j'ai décidé un peu d'en faire mon art, et c'est quelque chose que j'ai envie de faire partager durant ce festival.
1: Donc voilà. Paper art, ça part du pliage, hein, c'est ça?
3: Oui, voilà, c'est ça.
1: C'est ça. Alors, c'est japonais peut-être au début.
3: C'est un peu différent de l'origami. Ouais. On associe souvent mon travail à de l'origami. Alors c'est pas tout à fait ça, parce que je plie, mais c'est plus de la géométrie, on va dire. Voilà.
1: D'accord. Et donc vous allez proposer des ateliers. Quelle forme ça prend?
3: Voilà, je vais inviter les gens. J'aurai un stand et je vais inviter les gens à découvrir ma pratique et à réaliser, s'ils le souhaitent, quelques formes artistiques. Ça pourra donner plein de choses créatives. Ouais, ils pourront customiser aussi en dessinant sur les papiers directement. Je vais leur apprendre à coller, réaliser peut-être un bouquet.
1: Vos outils, c'est quoi? C'est une paire de ciseaux et un tube de colle?
3: C'est ça. Ouais. Et du papier.
1: Tout simplement.
3: C'est ça.
1: Et avec ça, libre expression, vous allez plutôt dans quel champ le figuratif ou l'abstrait? Qu'est-ce que vous faites?
3: Ça dépend, je peux réaliser les deux.
1: Ouais.
3: Ouais.
1: Et est-ce qu'il y aura une expo là de ce que vous faites?
3: Derrière moi, je vais exposer quelques œuvres pour que les gens voient un peu mon univers, découvrent qu'est-ce qu'on peut faire avec du papier en volume. Et donc voilà, ils pourront découvrir ce que je fais aussi.
1: Bon, c'est une pratique originale qu'on retrouve peu finalement. C'est ça aussi peut-être qui vous a fait choisir ce paper art là, c'est cette singularité.
3: Oui, complètement. C'est y en a peu en France, mais y en a quelques-uns quand même. Moi, je suis très inspirée par un couple qui s'appelle Zimezou. Qui réalise plein de vitrines pour le printemps à Paris, tout en papier. Et je trouve ça fascinant et absolument magnifique. Voilà, c'est.
1: Et alors, la similitude avec l'art urbain, parce que pourquoi ce serait urbain ou pas, c'est peut-être le côté éphémère du truc. Souvent, l'art urbain, c'est éphémère, quoi. Le graphe est recouvert par le graphe. Et j'imagine que le papier, c'est fragile, donc ça disparaît.
3: Oui, il y a un côté, fragilité, un côté qui disparaît, un côté où on peut finalement. Le graffiti, qu'est-ce que c'est? Enfin, tout le monde s'entraîne sur papier d'abord aussi, donc c'est un peu la base de. Je pense de. De tout, quoi.
1: Où est-ce qu'on peut voir votre travail actuellement?
3: Vous pouvez voir sur Instagram. Mon Instagram, c'est soka.paperart.
1: D'accord, pas d'expo en cours, parce que vous étiez à Mister Freeze à Toulouse, là, il n'y a pas longtemps.
3: Oui, c'est exact. Et là, je suis en train de préparer une expo collective qui se fera en Chine.
1: Ah oui.
3: Voilà.
1: D'accord. Bon, ben voilà, vous exportez à l'international.
3: Voilà, c'est ça.
1: En tout cas, donc, sur cette journée dédiée aux arts urbains de Castelsarrasin, vous serez installé où? Racontez-nous.
2: Rue du Collège. Les artistes médiateurs seront sur des stands rue du Collège, en face de la Maison d'Espagne.
1: Ouais, il y en aura plusieurs. Combien il y a d'artistes médiateurs?
2: Il y a quatre artistes médiateurs qui feront vraiment des ateliers de médiation. Et en plus de ça, il y aura des artistes qui feront des démonstrations. Je pense à Flo qui expose en ce moment à la galerie d'art Antonin Delzer Maison d'Espagne, qui fera une œuvre en direct, et à J'aime le Graphe qui avait fait une magnifique fresque l'année dernière sur un des murs de l'école de musique et qui revient cette année faire une fresque en direct sur le festival.
1: Le festival Urbine Castel, donc ce sera samedi 26 septembre, c'est gratuit, c'est à Castelsarrasin, et on continue d'en parler après ça.

0: Vous écoutez le mag de CFM Montauban et on continue notre conversation à propos de Urbin Castel. Ce sera donc le samedi 26 septembre, place au Mersaro et un peu partout dans la sous-préfecture du Tarn-et-Garonne. Christophe Laguna, vous arrivez avec la Microfolie, c'est ça ?
1: C'est ça.
0: Un musée numérique, racontez-nous un petit peu ce que c'est.
1: La Microfolie, c'est un dispositif...
0: Bien dans le micro, pardon.
1: Pardon. C'est un dispositif qui a bientôt 10 ans, l'année prochaine aura 10 ans, qui est porté par le ministère de la Culture, qui est coordonné par l'établissement de la Villette à Paris, et dans le Tarn-et-Garonne, qui est utilisé par la Ligue de l'Enseignement. Et on a fait un choix, ici, c'est la mobilité. C'est-à-dire que c'est un musée numérique itinérant. Concrètement, on a un grand écran, un projecteur, des tablettes qui sont en connexion avec l'écran, et on a surtout une base de données avec 6000 œuvres d'art qui ont été numérisées. Des œuvres d'art des grands musées nationaux, des musées régionaux et de certains musées internationaux.
0: D'accord.
1: Donc le but, c'est d'aller chercher dans toute cette base de données des œuvres qu'on va présenter sous forme de parcours.
0: Ok, mais là, on est sur les arts urbains. Là, les arts urbains, ils ne sont pas tellement dans les musées.
1: Alors, si, en fait, si, justement, ça va être aussi un fil conducteur, je pense, du parcours, c'est de montrer qu'il y a des allers-retours. C'était avant que dans la rue. Il y a beaucoup aujourd'hui de spectacles, notamment de danse, mais pas que de théâtre, qui sont dans des salles officielles et tout, mais qui viennent, en fait, de cette culture urbaine. Et il y a surtout une histoire. L'idée aussi, c'est de montrer qu'on fait de l'art dans la rue depuis très longtemps. Alors, évidemment, il y a les grottes, hein, l'art rupestre, mais il y a aussi, au XVIIIe siècle, on a trouvé des gravures sur des pierres faites par des marins, par exemple, donc on ignore un petit peu la signification. Et on va faire un focus sur la culture hip-hop, quand même. Et alors, ça, elle n'est pas forcément dans les musées, mais dans la Microfolie, c'est en général des établissements culturels. C'est-à-dire qu'il n'y a pas que des musées, il y a aussi des associations qui ont archivé, par exemple, des films, des photos sur le hip-hop, des choses comme ça. Donc, on va essayer de faire le lien entre tout ça. Et d'arriver comme ça à avoir, si ce n'est une définition, parce que c'est pas le but, mais en tout cas des éléments pour essayer de comprendre de quoi il s'agit en fait quand on parle d'art urbain.
0: Et alors comment ça se présente? Est-ce que c'est quelque chose que le grand public va pouvoir visiter de façon individuelle, ou est-ce que il y a un côté conférence, projection, casque 3D, que sais-je?
1: Alors il va y avoir deux choses en fait. On sera à la Maison d'Espagne. Effectivement, on a des cases de réalité virtuelle, c'est le deuxième volet un petit peu de la Microfolie. Là, ça va être en autonomie, donc on va avoir un logiciel qui va permettre de faire de la réalité augmentée sur un support, je ne sais pas encore lequel, mais on va trouver. L'idée, c'est de projeter en fait une sorte de croquis en fait, et on va repasser par-dessus. Donc voilà, peut-être que je vais intégrer des œuvres connues, des choses comme ça. Sinon, ça va se passer. Donc on appelle ça une playlist en bon français dans le langage de la Microfolie.
0: Oui, on comprend. Nous, ouais. En radio, on comprend, ouais. Hein, la playlist.
1: Et je vais la passer. Donc comme il y aura du public en fait, un petit peu au fil de l'eau, je vais la passer. En fait, quand on est devant la Microfolie, devant l'écran, sur les tablettes, on peut faire un focus sur une œuvre qu'on a bien aimée, qu'on apprécie, qu'on a envie de savoir ce que c'est, d'où ça vient, tout ça. Donc il y a déjà une médiation qui est déjà intégrée dans la Microfolie, avec des cartels, des explications, des œuvres, des choses comme ça. Et on va, du coup, ça va dépendre un petit peu des gens, hein. En fait. Moi, je suis là en tant que médiateur, je vais donner les éléments de contexte, je vais m'arrêter sur des œuvres, je vais, voilà, si un petit groupe, je peux faire tout le parcours. Enfin, voilà, tout ça est très modulable.
0: Ok, donc rendez-vous le 26 septembre à la Maison d'Espagne. Hein. C'est là que se trouvera la Microfolie.
2: Tout à fait.
0: C'est ça. Allez, on remarque encore une petite pause dans notre conversation sur le festival Urbin Castel et on revient dans un instant.

0: Le Mag de CFM Montauban, la suite, on parle d'Urbine Castel aujourd'hui, le festival des arts urbains de Castel-Sarrazin. Ça se déroule samedi 26 septembre, c'est gratuit, c'est pour tout public. Et il y a Fanny Léon de l'association Elle Danse qui participe à cet événement. Et Fanny Léon, eh ben, on l'a avec nous au téléphone pour qu'elle nous explique justement quelle est sa participation.
1: Elle Danse va être présente sur l'après-midi entre 14h et 19h environ. Il y aura plusieurs étapes en fait dans l'après-midi. Tout au long de l'après-midi déjà, il y aura des impromptus dansés, donc des mini-shows, des freestyles proposés par les danseurs et danseuses de l'association. Ensuite, à 14h, il y aura un atelier beatbox avec Doll, un artiste toulousain. Ensuite, de 15h30 à 16h30, il y aura un atelier de danse mené par Laure pour les familles, donc sur un format parent-enfant. Ensuite, nous enchaînerons vers 17h30 avec le Battle Random, qui est un battle de danse particulier puisque il y aura en fait une espèce de roue qui permettra en fait de tirer au sort le style musical sur lequel les danseurs et danseuses s'affronteront. Voilà, et puis ensuite on terminera la soirée et on sera de retour avec Boogie Van aussi sur le dance floor.
0: Ok, Boogie Van et les étincelles, hein, c'est ça le...
1: Oui, c'est ça.
0: C'est ça. C'est quoi l'association Elle Danse? Qu'est-ce que vous faites au quotidien quand c'est pas le festival Urbine Castel, Fanny Léon?
1: Oui, alors l'association Elle Danse, elle fête ses 20 ans cette année. C'est une association toulousaine qui a pour but de transmettre et valoriser la culture hip-hop. En fait, on mène plusieurs activités assez larges. Donc, il y a l'école de danse hip-hop art située à Toulouse. On mène aussi beaucoup d'ateliers et de médiations culturelles dans la région. À côté de ça, on produit aussi des spectacles et on accompagne des compagnies professionnelles, notamment Street Soul Train qui était à l'Urbine Castel l'an dernier. On organise aussi des événements et notamment le festival Pink Funky qui se déroule au mois de mai à Toulouse, qui promeut la culture hip-hop et funk à travers danse et musique live. Voilà.
0: Ça fait pas mal d'activités.
1: Ouais, c'est pas mal. Hein, c'est et pas l'idée mal. Principale de Elle Danse, c'est l'accessibilité.
0: Ok. Voilà. Ah bah vous serez présent donc un peu en fil rouge, hein, en quelque sorte, le samedi 26 septembre, lors de cette grande journée qui regroupera des concerts, des spectacles, des expositions, des ateliers, des fresques. Et je tombe au hasard sur le téléphone public. Qu'est-ce que c'est le téléphone public, Valentin Jacquet?
2: Le téléphone public, c'est une installation de rue qui est portée et animée par le collectif 12 volts. En fait, c'est une installation qui regroupe différentes cabines téléphoniques, chose qui n'existe plus trop maintenant. Voilà. Mais c'est tout le but de cette installation. Et par moment, les téléphones vont sonner et libre aux spectateurs présents de décrocher et de se laisser porter par l'échange qui va lui être proposé.
0: Le rendez-vous est donc donné le samedi 26 septembre à Castel-Sarrazin pour Urbine Castel. Toute l'après-midi est gratuite. Hein, je me tourne vers Lucie Gaillard. Hein, tout est fait. Gratuit. Qu'est-ce qu'il faut dire de plus?
3: Écoutez, qu'on est vraiment très heureux de vous proposer cette deuxième édition avec une programmation totalement renouvelée. Et puis, comme on disait, voilà, toutes ces portes d'entrée en fait autour des arts urbains, on est là pour venir voir, mais on est aussi vraiment là pour venir participer. Et je crois que tout au long de la journée, il y a de quoi faire.
0: Donc rendez-vous le samedi 26 septembre. On démarre place au Mersaro. Puis alors après, on se disperse un peu partout dans Castel-Sarrazin. Merci d'être venu en parler.
3: Merci CFM.
4: Merci beaucoup.
5: Au revoir.
1: Merci.
4: CFM.

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1: Bonsoir à tous. Le baril de Brent est repassé ce soir sous la barre des $100, tandis que son équivalent américain a perdu plus de 5%. Hier, le prix du litre de gasoil atteignait 2,41 € en moyenne en France. C'est du jamais vu. Une flambée des prix qui impacte directement l'activité des infirmiers à domicile. Ils réclament une revalorisation des frais de déplacement immédiatement. En parallèle, l'approvisionnement en gaz ne devrait pas poser de problème cet hiver. C'est en tout cas ce qu'a déclaré la porte-parole du gouvernement, Maud Bréjon, qui reconnaît toutefois que la situation reste sous tension, tandis que le conflit perdure au Moyen-Orient. La facture devrait augmenter cette année de l'ordre de 120 € selon la Commission de régulation de l'énergie. Une rencontre au sommet. Emmanuel Macron va échanger avec Donald Trump à New York ce soir. Le président français et son homologue américain vont évoquer ensemble le conflit entre la Russie et l'Ukraine. Il s'agira pour Emmanuel Macron de convaincre son homologue américain de maintenir l'effort de soutien à l'Ukraine et de renforcer la pression à exercer sur la Russie. Le locataire de la Maison-Blanche rencontrera ensuite demain Volodymyr Zelensky. La campagne de la primaire socialiste s'embrase après les propos de Ségolène Royal contre Raphaël Glucksmann, son concurrent. L'ancienne ministre l'a qualifié de stagiaire qui n'a jamais géré quoi que ce soit dans sa vie. La commission d'organisation de la primaire socialiste lui demande de revenir à une attitude plus respectueuse. Cet incendie en cours au sud de Perpignan, le feu serait parti d'une zone de végétation et se propagerait rapidement. 35 hectares ont déjà été parcourus par les flammes. Les sapeurs-pompiers sont déployés au sol avec l'aide de moyens aériens. Et puis le prix littéraire Fnac a été décerné aujourd'hui à Télisson Aurélien pour C'était ça ou mourir, l'un des romans phares de la rentrée littéraire. Le prix Fnac est l'un des premiers de la saison. Il récompense donc ce primo romancier de 38 ans qui habite à Ottawa, au Canada, après avoir quitté Haïti en 2010. Belle soirée à tous, à notre écoute.
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